0: tous.
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Il y avait du baseball vendredi soir à Repentigny. Le Royal de Repentigny qui affrontait les Pirates de Laval. Malheureusement, le Royal a perdu 6-5. Ça a été serré, par exemple. Mais bon, on se reprend au prochain match. C'est mercredi soir, toujours à Repentigny, 19h30 face au Bison de Saint-Eustache. On rappelle que le Royal dispute ses matchs locaux au magnifique stade Flavio Prata du Parc Champigny. Hein, une belle soirée de baseball, là, avec une belle soirée d'été. Je pense que ça se prend super bien. Alors, allez encourager cet été le Royal de Repentigny. On vous rappelle, prochain match, mercredi soir, 19h30, au stade Flavio Prata contre les Bisons de Saint-Eustache.

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Tout l'été, le meilleur de la musique dans la Nadière, c'est à Hall 103.5. Je m'appelle Mathieu Guimond. Bon lundi soir, on passe cette soirée du 15 juin ensemble, le lendemain de finale de la Coupe Stanley. Ah, je sais que la région est déçue pour son représentant, le Préricois Dominique Ducharme, qui est passé bien prêt, encore une fois, de mettre la main sur la Coupe Stanley. Souvenez-vous, en 2021, il était coach du Canadien. 3 victoires du trophée en 2021. Et là, il était à 2 victoires de la Coupe en tant qu'entraîneur adjoint chez les Golden Knights de Vegas avec John Tortorella. Les Golden Knights qui ont perdu hier, c'est les Hurricanes qui ont remporté la Coupe Stanley. Notre-Dame-des-Prairies, Joliette et tout la Nadière qui sont quand même extrêmement fiers de lui et assurément que vous aurez peut-être l'occasion de le croiser dans la région cet été, Dominique Ducharme, qui pourra prendre une pause bien méritée après une saison haute en couleurs avec les Golden Knights de Las Vegas, qui l'ont amené si près du but de remporter la Coupe Stanley.

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On jase de baseball. Il y avait du baseball vendredi soir à Repentigny. Le Royal de Repentigny qui affrontait les Pirates de Laval. Malheureusement, le Royal a perdu 6-5. Ça a été serré, par exemple. Mais bon, on se reprend au prochain match. C'est mercredi soir, toujours à Repentigny, 19h30, face au Bison de Saint-Eustache. On rappelle que le Royal dispute ses matchs locaux au magnifique stade Flavio Prata du Parc Champigny. Hein, une belle soirée de baseball, là, avec une belle soirée d'été. Je pense que ça se prend super bien. Alors, allez encourager cet été le Royal de Repentigny. On vous rappelle, prochain match, mercredi soir, 19h30, au stade Flavio Prata contre le Bison de Saint-Eustache.

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0: ça, on va très bien. Merci beaucoup.
1: Tout l'été, le meilleur de la musique dans la Nadière, c'est à Hall 103.5. Je m'appelle Mathieu Guimond. Bon lundi soir, on passe cette soirée du 15 juin ensemble, le lendemain de finale de la Coupe Stanley. Ah, je sais que la région est déçue pour son représentant, le Préricois Dominique Ducharme, qui est passé bien prêt, encore une fois, de mettre la main sur la Coupe Stanley. Souvenez-vous, en 2021, il était coach du Canadien. 3 victoires du trophée en 2021. Et là, il était à 2 victoires de la Coupe en tant qu'entraîneur adjoint chez les Golden Knights de Vegas avec John Tortorella. Les Golden Knights qui ont perdu hier, c'est les Hurricanes qui ont remporté la Coupe Stanley. Notre-Dame-des-Prairies, Joliette et tout la Nadière qui sont quand même extrêmement fiers de lui. Et assurément que vous aurez peut-être l'occasion de le croiser dans la région cet été, Dominique Ducharme, qui pourra prendre une pause bien méritée après une saison haute en couleur avec les Golden Knights de Las Vegas, qui l'ont amené si près du but de remporter la Coupe Stanley.

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Bon début de journée. Bienvenue dans les 100 000 matins du Haut 103.5, édition du mardi. Nous sommes le 16 juin et on passe avec du soleil aujourd'hui. On vous le disait hier, ça va s'ennuager cet après-midi, mais pour partir, en tout cas, c'est beau. Cet après-midi, donc, soleil-nuage, 30 % de risque d'averse et un risque d'orage aussi en fin d'après-midi. Maximum aujourd'hui à 25. Ce soir, cette nuit, des nuages, 30 % de risque d'averse en début de soirée, un risque d'orage aussi. On va se dégager par la suite. Minimum 12. Demain, même chose, on passe avec du soleil. Un petit peu de nuages en après-midi, 40 % de risque d'averse en après-midi, risque d'orage en fin d'après-midi et un maximum à 23, donc deux journées qui se ressemblent pas mal. Actuellement, sur le Grand Joliette, on a 11 degrés. Le soleil s'est levé à 5h02 ce matin, se couche ce soir à 20h47. En manchette ce matin, on va parler de ces manifestations hier à Montréal-Nord. Suite à ces allégations de racisme au SPVM. Au sport, 4 matchs nuls hier à la Coupe du monde de soccer. Et au showbiz, on parle d'un tout premier spectacle au Québec pour la chanteuse française Laurie. Deux fois à Montréal, deux fois à Québec. Donc, c'est 4 spectacles au total au courant des prochains jours. On va y revenir dans les prochaines minutes. On s'installe pour les 3 prochaines heures et on part ça avec les 3 accords.

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1: Oui, bien d'abord, une de la presse. Ce matin, on nous parle de cette manifestation hier à Montréal-Nord suite à ces allégations de racisme au SPVM. Des citoyens qui se sont réunis devant le poste de quartier de Montréal-Nord où 16 policiers sont soupçonnés d'avoir eu des comportements racistes ou de les avoir tolérés de la part de leurs collègues. Des policiers qui auraient notamment coupé et collectionné les cheveux d'hommes qu'ils avaient appréhendés. Deux d'entre eux ont été suspendus. D'autres ont été affectés à des tâches administratives en attendant que l'enquête suive son cours. Il y a Fadi Daguerre, qui est le directeur du service de police de la ville de Montréal, qui a dit hier que les gens viennent démontrer leur colère, parler, échanger et surtout dire comment ils se sentent. C'est sain. Je l'encourage. Il invite cependant les gens à garder une stabilité sociale à Montréal-Nord. Il dit nos équipes sont sur le terrain avec des leaders pour voir comment garder le calme tout en permettant aux gens de s'exprimer. Ça fait la une également du Journal de Montréal. Une manif sur fond de tension, manifestation pacifique pour réclamer justice. Près de 300 personnes en colère qui ont pris la rue hier à Montréal-Nord après ces allégations contre eux. Des policiers. Et en une du Devoir, ce matin, ben, on nous parle également de ces manifestations. Mais il y a Christian Dubé qui brise le silence. Lui et François Legault ne se sont pas reparlés depuis la démission de Christian Dubé. Brise le silence ce matin. Une démission qui est survenue en décembre dernier. Ça fait un petit bout quand même. Et puis, non, toujours pas de discussion entre Christian Dubé et François Legault. Prise de silence dans cette entrevue dans Le Devoir de ce matin, 6h07.

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Voici Fred Dionne. 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

Oui, un duo formé de Fred Dionne et Zach Chico, je pense qu'on est dû. Lui s'appelle Francis de Grandpré. Voici, si j'avais su, c'est sa nouveauté dans les 100 000 matins. Bon début de journée.

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10: Ouais, la 40 d'abord rejoint Montréal. Pour ce qui est du pont Charles de Gaulle, ben, c'est un ralentissement qui commence un petit peu avant Brien. Et puis une congestion là, depuis de La Rochelle. C'est difficile jusqu'une fois rendu sur le pont Charles de Gaulle. Échangeur en joue. Ah oh bien, un petit ralentissement après Marianne, mais c'est pas encore une congestion. La rue Notre-Dame à Repentigny pour le pont Le Gardeur, ça va bien. 640, ça va bien. 25 sud pour Laval, c'est depuis la montée Masson jusqu'une fois le chemin Gascon dépassé. Et puis actuellement pour le Grand Joliette. Toujours facile à cette heure-ci, le Grand Joliette. Ça se complique un petit peu plus tard. Il est 6h27.
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10: Avec Jessica Potsou. Jessica, on va revenir encore une fois ce matin sur cette prise de bec entre le PQ et le Parti libéral du Québec. Est-ce qu'il y a du nouveau?

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1: Moins d'un début de réponse avant les élections pour que les électeurs, les Québécois, les Québécois sachent pour qui ils votent.
2: Chez nous, un incendie suspect a éclaté hier matin à Saint-Lin-Laurentide. Le tout est survenu aux alentours de 10h30 dans un bâtiment de la rue Saint-Isidore. Des éléments laisseraient croire qu'il pourrait s'agir d'un incendie de nature suspecte, a fait savoir le sergent Frédéric Deshaies, porte-parole pour la Sûreté du Québec.
3: Donc, en conséquence, la SQ a pris en charge le volet enquête de ce dossier. Un enquêteur spécialisé a été assigné afin de faire la lumière sur les causes et les circonstances entourant cet événement.
2: L'enquête n'en étant qu'à ses débuts, aucune hypothèse ne peut être écartée ou privilégiée, a fait savoir M. Deshaies. Le Centre de santé et de services sociaux de Lanaudière change d'appellation. Ce dernier devient maintenant Santé Québec Lanaudière. Ce changement d'identité permettra d'offrir une référence claire et cohérente à la population, en plus de regrouper l'information sous une identité commune. Pour terminer, la Chambre de commerce de la MRC de l'Assomption figure dans le top 5 des chambres de taille moyenne ayant connu la plus forte croissance au pays en 2025. Avec une croissance de 14,3% en 2025, elle se hisse en cinquième position de sa catégorie dans le classement annuel de l'Association des cadres des chambres de commerce du Canada. Voilà, ça complète. 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
4: Ben super, c'est une très, très bonne nouvelle. On a un beau milieu d'affaires, vraiment, dans la région. On va parler sport un petit peu. On avait 4 matchs hier en Coupe du Monde. 4 matchs nuls, imaginez. Un match nul, d'abord, de 0-0 entre l'Espagne et le Cap-Vert. Ça, c'est une surprise. Match nul aussi de 1-1 entre la Belgique et l'Égypte. 1-1 entre l'Arabie saoudite et l'Uruguay. Et puis un match nul de 2-2 entre l'Iran et la Nouvelle-Zélande. 4 matchs encore aujourd'hui. Ça commence à 15h, la France contre le Sénégal, on joue à New York. L'Irak contre la Norvège à Boston à 18h ce soir. L'Argentine contre l'Algérie, c'est à 21h à Kansas City. Et l'Autriche contre la Jordanie à minuit. On joue du côté de San Francisco. Tennis, des victoires hier au premier tour pour Félix Auger-Aliassime et pour Denis Shapovalov. Félix est en Allemagne, tournoi sur gazon de Halle. Denis Shapovalov, lui, est en Angleterre, tournoi du Queen's Club. Leila Annie Fernandez, elle est à Nottingham, tournoi sur gazon. Elle est deuxième tête de série et joue son premier match aujourd'hui. Puis il y a du baseball également, les Blue Jays contre les Red Sox de Boston. Nouvelle série de 3 matchs qui commence ce soir, 18h30, le premier match du côté de Boston. Côté météo, c'est beau, c'est du soleil pour partir. Ça va s'ennuager un petit peu cet après-midi avec un petit 30% de risque d'averse en fin d'après-midi, un risque d'orage aussi en fin d'après-midi, maximum 25. Ce soir, cette nuit, des nuages, 30% de risque d'averse en début de soirée avec ce risque d'orage. Ça va se dégager ce soir, minimum 12. Donc demain, on recommence comme aujourd'hui, du soleil pour partir. Une alternance soleil-nuage en après-midi, 40% de risque d'averse demain après-midi avec toujours un risque d'orage. Et un maximum à 23. Et actuellement, sur le Grand Joliette, on a 12 degrés. Oh. Et on va saluer des gens ce matin. On va saluer tout particulièrement les gens qui nous écoutent du côté de... On s'en va où ce matin? On va saluer les gens qui sont en route pour le travail actuellement. OK, on vous souhaite une très, très belle journée. Les gens qui nous écoutent à Ville-Saint-Gabriel... Passez une bonne journée. Notre-Dame de Lourdes, on vous salue. Joliette, tiens, on vous salue également. Et dans les prochaines minutes, on va se remémorer une pièce qui était numéro 1 sur le palmarès Billboard. À pareille date, un 16 juin, on s'en va en l'an 2000 ce matin. Mais d'abord, c'est Arpin Lépine.

notre petit clin d'œil au passé, on prête l'oreille à une pièce qui, à pareille date, un 16 juin, était numéro 1 sur le palmarès Billboard. Et on s'en va ce matin au tout début de la décennie 2000, en l'an 2000, en fait, 16 juin 2000, en première position sur Billboard, Santana. J'ai...

0: Ce matin, ça fait 26 ans. Jour pour jour, cette pièce était au sommet Maria Maria avec Santana. C'était-tu bon? Ah, que c'était bon! On a des nouvelles de la chanteuse française Laurie. Laurie, qu'on n'a jamais vue sur scène au Québec, ben on pourra la voir et l'entendre. Et ça, c'est une première pour elle. Elle a déjà vécu au Québec, a visité le Québec, a vécu à Montréal durant 2 ans. Mais là, elle sera sur scène, elle va donner un premier concert en carrière au Québec. Donc, ça se passe du côté d'abord de Montréal et par la suite Québec. Elle sera au MTLUS dans le cadre des Franco demain et jeudi. Et puis, elle sera du côté de Québec à l'Impérial Belle vendredi et samedi. Puis, c'est sûr qu'elle va chanter « Ma meilleure amie ». Ben oui!
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0: Ouais, c'est ça. On va parler circulation, rejoindre Montréal. D'abord, pour ce qui est du pont Charles de Gaulle, c'est une combinaison de une congestion depuis de La Rochelle. Je pense encore à ma combinaison. Si vous êtes au volant, vous ne textez pas tout de suite. Hein? Ben non. Vous vous reprendrez plus tard aujourd'hui. Oui, congestion donc sur la 40 pour le pont Charles de Gaulle depuis de La Rochelle jusqu'une fois rendu à Montréal, de l'autre côté du pont. Échangeur Anjou, il y a du monde aussi, une congestion depuis Marien actuellement, là, entre Marien et puis Roi-René, là, c'est difficile. Rue Notre-Dame, du côté de Repentigny, pour le pont Le Gardeur, ça s'installe tranquillement, mais c'est rien de majeur. La 25 Sud, vers Laval, une congestion depuis un petit peu avant la montée Masson, jusqu'au pont de l'Île-Saint-Jean. 640 vers la 40, 640 Est, ça va bien, jusque dans la bretelle d'accès de la 40. Ça congestionne sur le chemin Gascon à Mascouche venant de la Plaine vers la 640. 158 à cette heure-ci, ça va bien. Même chose pour la 131.
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2: Bon mardi, ici Louis-Philippe Arnoirel. Si l'avancée annoncée dans les négociations entre l'Iran et les États-Unis se concrétise, le Canada serait prêt à contribuer au rétablissement du trafic maritime dans le détroit d'Ormuz. C'est ce qu'a affirmé hier le premier ministre Mark Carney à son arrivée à Évian-les-Bains en France pour le sommet du G7. Aujourd'hui, M. Carney doit rencontrer le président ukrainien Volodymyr Zelensky en marge de ce sommet. La première journée complète sera également consacrée à des discussions sur les conflits au Moyen-Orient. À Québec, la première ministre Christine Fréchette ne ferme pas la porte à une enquête publique sur les allégations de racisme au service de police de la ville de Montréal. Sur les ondes de Radio-Canada, elle a déclaré hier qu'elle n'exclut rien à ce stade-ci. Elle a ajouté vouloir connaître tous les détails avant de prévoir la suite des choses. En attendant, la CAQ entend nommer un observateur pour superviser le travail du corps policier dans ce dossier. La première ministre a aussi rappelé qu'il y avait deux projets pilotes de caméras corporelles. La société mère de Bell Canada supprime près de 700 emplois dans le cadre des changements organisationnels entamés l'année dernière. BCE indique que ces suppressions touchent environ 1% de son effectif total, dont environ 230 postes syndiqués. L'entreprise précise que la plupart des employés syndiqués concernés se voient proposer des indemnités de départ volontaires. Le porte-parole Luc Levasseur précise que ces dernières réductions d'effectifs s'inscrivent dans le plan triennal de BCE visant à stimuler une croissance durable sur un marché hautement concurrentiel. Et pour la première fois depuis que l'Institut Reuters analyse la consommation d'informations, les médias sociaux sont passés devant la télévision comme source d'informations sur l'actualité utilisée par le plus grand nombre de répondants. Cette arrivée au sommet survient malgré le blocage des contenus sur Facebook et Instagram. 53% des répondants ont utilisé les médias sociaux pour s'informer dans la semaine précédant le sondage. C'est ce qui complète vos actualités Arsenal Media. Passez une bonne journée sur nos ondes.
3: OK. On va parler de sport. Vous dire qu'on a eu 4 matchs hier qui étaient joués du côté de la Coupe du monde de soccer et le résultat étonne un peu. C'est 4 matchs nuls. Donc, d'abord, un match nul de 0-0 entre l'Espagne et le Cap-Vert. 1-1 entre la Belgique et l'Égypte. 1-1 entre l'Arabie saoudite et l'Uruguay. Et 2-2 entre l'Iran et la Nouvelle-Zélande. Au baseball, les Blue Jays affrontent les Red Sox de Boston ce soir, 18h30. Et puis, il y a John Tortorella qui a rencontré les médias aussi hier du côté de Vegas. Ne sait pas encore s'il sera de retour à la barre des Golden Knights la saison prochaine, mais il a aimé son expérience, aime bien l'équipe qu'il a sous la main, veut continuer de diriger aussi. Pas prêt, n'a pas annoncé sa retraite hier. Il avait été embauché pour terminer la saison. Ça a été super bien. J'ai rendu en finale de Coupe Stanley, donc j'imagine que ce n'est qu'une question de temps avant qu'on annonce son retour. On va parler météo, vous dire que pour aujourd'hui, ben, c'est beau, hein, c'est une belle journée ensoleillée. En tout cas, pour partir, cet après-midi, petit peu de nuages, 30% de risque d'averse en fin d'après-midi avec un risque d'orage aussi tard cet après-midi. Maximum 25. Ce soir, cette nuit, des nuages, 30% de risque d'averse en début de soirée, un risque d'orage également. Ça va se dégager ce soir, minimum 12. Demain, pas mal comme aujourd'hui. C'est-à-dire du soleil le matin, un petit peu de nuages en après-midi, 40% de risque d'averse demain après-midi avec un risque d'orage encore, maximum 23. Présentement sur le Grand Joliette, on a 12 degrés. Le soleil s'est levé à 5h02 ce matin, se couche ce soir à 20h47.
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Ouais, certainement les 100 000 matins du haut 103.5, édition du mardi. Nous sommes le 16 juin. C'est une belle émission. C'est deux belles heures qui nous attendent. On va parler de l'effet Lisa avec Jade Bruno, qui est déjà dans nos studios. On lui parle dans les prochaines minutes. L'effet Lisa, une pièce qui tourne autour de l'œuvre de la musique de Richard Desjardins avec ses personnages puis tout ça. Elle va nous en dire plus, évidemment. On lui parle pour une première fois dans les prochaines secondes. Ce sera présenté au Centre culturel Desjardins du 10 juillet au 1er août prochain. Roxane Potvin du groupe Joliette Sécurité sera avec nous aussi autour de 7h30 pour la chronique Sécurité. Et au travers de tout ça, bien sûr, le meilleur de la musique. On lance l'heure de 7h avec la musique de Somber, justement. Voici une pièce qui s'appelle Home Wrecker. Bon début de journée, tout le monde.

0: on a tous hâte de voir cette pièce qui s'appelle L'effet Lisa. C'est la pièce à ne pas manquer cet été du côté de Joliette au Centre culturel Desjardins. L'effet Lisa, un théâtre musical librement inspiré de l'œuvre magistrale de Richard Desjardins, celle qui est derrière ce concept-là, qui a eu l'idée, puis tout ça. Puis qui... C'est une fille qu'on connaît bien, Jade Bruno. Salut, Jade.
1: Bon matin.
0: Comment tu vas?
1: Ça va bien.
0: Hey, je veux qu'on commence en parlant de toi. T'es une Lanaudoise, c'est une fille de chez nous.
1: Ben oui, là, je suis à la maison. Moi, venir au M135, là, c'est au 135,
0: ouais,
1: pardon.
0: Maintenant, oui.
1: C'est comme revenir au Bercail.
0: Parce que tu as étudié ici à Joliette?
1: Oui, absolument. Moi, j'ai grandi à Saint-Gabriel-de-Brandon.
0: OK.
1: Et je suis allée à l'école à Joliette, ici à l'Académie. Antoine Manceau, donc je suis une vraie petite lanaudoise, joliettaine, tout le kit.
0: Bel endroit, l'Académie Antoine Manceau, pour ceux qui trippent théâtre. Hein?
1: Oui, écoute, on a eu la chance de faire nos premiers pas sur la salle, sur la scène de la salle du Centre culturel Desjardins.
0: Tu as eu Maryse comme professeur?
1: Ben oui, j'ai eu Maryse, qui est devenue une amie, puis c'est vraiment, quelle chance quand même d'avoir poussé ici.
0: Et là, tu as fondé le Théâtre de l'œil ouvert.
1: Oui.
0: Et puis là, ça fait quelques pièces que tu nous offres avec ton équipe. Il y a eu la Corivo, La soif des corbeaux, Belmont, La géante, Clémence. On voit qu'il y a un lien. On met en valeur des femmes qui ont marqué le Québec. Hein.
1: Absolument. On s'est donné la mission avec le Théâtre de l'œil ouvert de non seulement développer le répertoire de théâtre musical québécois, mais aussi de le faire en essayant le plus souvent possible de mettre de l'avant le patrimoine, notre répertoire à nous québécois, autant dans la musique que dans son histoire, et en mettant de l'avant les femmes. Donc, dans les histoires qu'on raconte, mais aussi dans les équipes. Donc, c'est des spectacles qui ont mis de l'avant des compositrices, des metteuses en scène, des actrices, des filles aussi dans l'équipe technique, autant à la régie d'éclairage qu'en coulisses. Et là, certains ont été surpris quand on est arrivé avec Richard Desjardins, parce que là, bien sûr, on parle du répertoire d'un homme, mais un homme qui, pour moi, a chanté les femmes comme personne d'autre. Qui a dit « Coudon, tu m'aimes-tu » d'une aussi belle façon, aussi simplement. Donc, Richard Desjardins, c'était comme un incontournable.
0: Ouais. Juste pour revenir aux pièces du passé, la
1: Bien
0: Corivo,
1: sûr.
0: Donc, on connaît l'histoire, mais on la connaît mieux maintenant qu'on a vu, a vu la pièce.
1: Puis nous, on se disait, pourquoi ne pas revisiter les histoires qui ont forgé le Québec? Et dans tout notre répertoire de contes et légendes, ben, cette histoire de la sorcière, qui est devenue légendaire, malheureusement, camoufle une histoire véritable de violence conjugale. Et là, quand on a présenté ça à l'été 2022, les chiffres de féminicide montaient dans le tapis. C'était vraiment une période, et c'est encore le cas malheureusement, c'est un sujet sans fin. Puis c'était quelque chose qu'on avait envie d'aborder. Mais comment on peut aborder ça quand même avec un petit peu d'espoir, de lumière pour pouvoir faire du théâtre musical? Donc nous, on a plongé dans la légende et on a raconté la vraie histoire et le procès en même temps. Ça a été un méga succès. On a présenté ça ici à Joliette à l'été 2022, de retour à l'été 2023. On a été en tournée partout à travers la province en 2024 et je rêve secrètement la nuit que ce spectacle reprenne vie à un moment donné dans les prochaines années. C'était trop un grand moment de théâtre.
0: C'est ce qui est plaisant parce qu'on les voit en primeur ici à Joliette et par la suite ça se promène évidemment, tu laisses ça aller et puis ça se promène un petit peu partout. Il y a eu Belmont, ça c'est un hommage à
1: Diane
0: Dufresne.
1: Plein cœur du parc Belmont et de l'univers de Diane Dufresne. C'était un peu comme un hommage à la folie féminine, à l'intensité féminine, à toutes celles qu'on traite de folles ou d'intenses ou d'hystériques. Au contraire, ici, c'était un pouvoir. Et on a eu l'autorisation de Diane Dufresne pour plonger dans tout son répertoire et dans tout aussi son intimité. Donc, c'était comme une espèce de grande fresque poétique portée par des actrices exceptionnelles. Ça aussi, ça a été présenté partout en tournée. Et on a terminé notre tournée à Joliette. Donc, c'est comme l'inverse de la Corivo.
0: Ouais.
1: On est venu déposer le souvenir du spectacle ici.
0: La géante, ça c'est bravo. Bravo d'avoir fait découvrir aux plus jeunes la Poune, Rose Ouellette.
1: Ben, c'est tellement une femme essentielle, une pionnière de notre milieu culturel québécois. Rose Ouellette, qui est la première femme en Amérique du Nord à avoir dirigé deux théâtres institutionnels. La première femme à pas être le faire-valoir d'un homme dans un duo comique. La première à dire, c'est moi la drôle.
0: Ouais.
1: En plus d'être gestionnaire, directrice, c'est vraiment quelqu'un d'essentiel. Et puis, a été rapidement, relayée aux oubliettes ou à ridiculiser à quelque chose de plus cheap en bon français,
2: ouais,
1: en bon
2: ouais,
1: québécois.
2: Ouais.
1: Là,
2: il y avait un snobisme.
1: Ben c'est ça. Les gens ont un peu levé le nez sur l'artiste qu'elle était. Puis nous, on a eu envie de remettre ça en lumière, en plus de raconter son histoire d'amour exceptionnelle avec Gertrude Bellerive, que j'ai eu la chance d'interpréter.
2: Interpréter, oui, brillamment.
1: Donc, c'était vraiment une belle aventure, ça aussi.
2: Et il y a eu Clémence. Clémence, qui, dans le monde de l'humour au féminin, a été une pionnière aussi.
1: Ben oui, puis Clémence, faut dire que dans la séquence, on l'a présentée à plusieurs moments, mais c'est le tout premier théâtre musical original du Théâtre de l'œil ouvert.
2: OK,
1: en fait. C'est le premier qu'on a fait avant la Corriveau, mais là même, on l'a repris cette année et on le joue encore l'année prochaine en tournée. C'est vraiment un spectacle qui traverse le temps. On amène les gens au cœur du jardin de Clémence Desrochers, puis on fait pousser ses plus beaux personnages, ses poèmes, ces chansons, pour rendre hommage à toutes celles qui sont venues avant nous, mais aussi à toutes celles qui vont venir après. Donc, c'est comme un moment de douceur qui donne envie de s'aimer, de prendre soin. C'est un magnifique spectacle, vraiment, qui est à la base de notre signature, finalement.
2: Et après avoir vu tout ça, vous devez voir l'effet Lisa. L'effet Lisa, on va y revenir dans le prochain segment. Je veux savoir c'est qui, moi? Lisa? Mais on me le rappelle, c'est inspiré de la musique de Richard Desjardins. Tu me parlais de la pièce « Tu m'aimes-tu? »

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1: La pièce à ne pas manquer à voir cet été au Centre culturel des Jardins, l'effet Lisa. Ça commence le 10 juillet prochain jusqu'au 1er août. Pièce imaginée, mise en scène par Jade Bruno. Et elle est avec nous jusqu'à 9h ce matin. Imaginée par Jade Bruno, justement, d'où t'es venue l'idée d'y aller avec un hommage à Richard Desjardins?
2: Je sais pas si la vérité, ça se raconte à la radio, mais il faut dire que c'est né d'une discussion avec Jean-Sébastien Martin, le directeur artistique du Centre culturel Desjardins.
1: Ouais.
2: Il était très tard, là, on était à un événement qui s'appelle Rideau. Et là, on réfléchissait à c'est quoi le prochain spectacle qu'on allait présenter nous au Centre culturel. J'avais plein d'idées dans mes tiroirs, puis Jean-Sébastien, en bon directeur artistique, programmateur, qui les challengeait mes idées.
1: Ouais.
2: Et là, à un moment donné, ça me traverse l'esprit, puis je dis, hey, mais si c'était un théâtre musical inspiré de l'univers de Richard Desjardins? J'ai juste lancé
1: comme ça
2: de même.
1: Okay.
2: Et là, Jean-Sébastien, je savais pas que je mettais le doigt direct sur son cœur, parce que c'est le plus grand fan de Richard Desjardins de l'histoire du Québec. Fait que là, il est venu les yeux pleins d'eau direct. Puis il m'a dit, mais mon Dieu, c'est sûr que ça marche. Ça marche. Fait que j'avais même pas d'histoire encore.
1: Okay.
2: Que le lendemain matin, Jean-Sébastien m'avait booké un meeting avec la gérante de Richard Desjardins, parce que ça donne qu'il la connaissait bien.
1: Ouais.
2: Puis là, j'étais prête à aller faire un pitch, mais j'avais rien, j'avais juste l'idée. Et là, toute la nuit, j'ai pensé à ça, j'ai spiné ça dans ma tête, puis là, je me suis dit, OK, la fonderie Horn, la mine, les forêts boréales, les femmes dans l'univers de Desjardins. OK, les chansons, c'est quoi? Là, ça peut pas s'appeler « Tu m'aimes-tu » ou « Quand j'aime une fois, j'aime pour toujours », ce serait comme trop commercial. Ça serait quoi le titre? Ça serait quoi? Puis là, je cherchais jusqu'à temps que j'ai le flash de « L'effet Lisa ». La chanson « L'effet Lisa », c'est une chanson de Richard Desjardins qui est pas la plus connue.
1: C'est ça.
2: Mais à mon avis, qui est la plus belle. Et là, en discutant un an et demi plus tard avec Richard Desjardins, j'ai su que dans son cœur à lui, c'était aussi la plus belle. Il m'a confié que c'est une de ses chansons préférées de son répertoire. Ça raconte un coup de foudre. Il dit « Mon Dieu, l'effet que tu me fais, c'est comme renversant. » Quand on me parle, je ne vois que des lèvres qui bougent. On dirait j'entends rien quand tu parles tellement je suis renversée par ta beauté, ton intelligence. Fait que c'est vraiment un coup de foudre.
1: Là, c'est ça l'effet Lisa.
2: C'est ça l'effet Lisa.
1: Ouais.
2: Mais nous, dans le spectacle, Lisa, on a décidé que c'était le prénom de la lune. Donc, on a personnifié la lune, l'astre, dans le corps d'une femme. Et l'effet Lisa, c'est l'effet de la lune sur nous, les humains sur la planète, celle qui impacte les marées hautes, les marées basses, celle qui fait qu'on a envie de s'aimer, de se déchirer, de s'entretuer. C'est le cycle, c'est les commencements, les fins, les débuts. Donc, c'était
1: les soirs de pleine lune.
2: Les soirs de pleine lune. C'était vraiment un point de départ exceptionnel pour dire, OK, et si on parlait de cette urgence d'agir avec les feux de forêt, l'exploitation des forêts boréales, tous ces sujets-là, qui parce qu'on a toujours envie de faire de l'art, mais en parlant de quelque chose d'essentiel ou d'important, et dans l'œuvre et le parcours de Richard Desjardins, on peut pas mettre de côté l'activiste. Donc
1: c'est
2: lui, il y a tellement de sujets denses, fait que là on s'est dit, OK, comment on peut poétiser tout ça avec bien sûr sa musique et ses paroles extraordinaires, mais aussi dans une histoire qui pourrait être narrée par la lune. Donc c'était mon point de départ.
1: Okay.
2: Et là,
1: est-ce que tu connaissais au départ? Ben, tu devais en connaître un peu sur l'œuvre de Richard Desjardins. On connaît tous les gros succès puis tout ça. Mais j'imagine qu'en préparant la pièce, t'as fait des découvertes aussi.
2: Absolument. Mais faut dire que j'étais déjà dans la gang de Jean-Sébastien,
1: Moi
2: aussi, j'étais une fan depuis l'adolescence. Mais en travaillant sur le spectacle, évidemment, j'ai replongé dans l'ampleur et l'ensemble de son œuvre, autant les documentaires que les spectacles, les CD. Et j'ai découvert à nouveau la qualité et la densité de son écriture et de sa musique, ça a pas de bon sens. Ça a pas de bon sens. Quel privilège. Et là, évidemment, on a dû lui demander son autorisation.
1: Ouais.
2: Et après avoir travaillé presque un an de temps sur la proposition, on est allé se rencontrer au restaurant, au Café Chérie à Montréal. Mon Dieu, j'étais énervée. Il est rentré dans le resto, là, plus tout le monde nous regardait, comme si une légende venait s'asseoir avec moi. Puis là, je me disais, c'est avec moi qui est assis! Mais c'était vraiment un beau moment et j'ai rencontré un être humain extrêmement humble, gentil, généreux, tendre. On a passé presque 3 heures ensemble. Il m'a confié plein de belles choses. Il nous a donné accès aussi à beaucoup de son intimité qui se retrouvera pas nécessairement dans le spectacle parce que c'est pas un show biographique. C'est vraiment une fiction qu'on s'est permis d'inventer avec des personnages qui sont... Ouais. Tiré de son œuvre.
3: Okay, okay.
2: Et puis là, il a tout compté ça, il capotait. Il était comme, ah ben voyons donc, ben mon Dieu, ah ben coudon, ah ben wow.
3: Ouais, ouais, ouais.
2: Fait que c'était bien encourageant.
1: Quand on joue dans une pièce du théâtre de l'œil ouvert, donc il faut savoir jouer, il faut savoir chanter aussi, parce que là, les gens sur scène vont chanter. Plusieurs ont chanté la musique de Richard Desjardins, notamment Francis Cabrel. C'est pas rien, hein. Francis Cabrel, il y a une plume aussi incroyable et qui dit cette chanson-là, c'est tellement beau. Moi, je veux la reprendre. On va l'entendre, j'imagine, dans le spectacle. Quand j'aime une fois, j'aime pour toujours. Dans le prochain segment, on va s'attarder sur les différents personnages qu'on va retrouver. La distribution, les acteurs, mais aussi les personnages qui vont jouer. Restez avec nous.

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11: Oui, circulation, on va commencer avec la 40, rejoindre Montréal. Pour ce qui est du pont Charles de Gaulle, ben c'est une congestion actuellement depuis la 640. Une fois rendu au golf, ça va bien. Échangeur en joue, on est à Marie.

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1: Avec Jessica Potsu, on va revenir, Jessica, sur cette chicane entre le PQ, le PLQ. Y a du nouveau?
2: En fait, pas tant. Le torchon brûle toujours, comme on le disait hier, entre Saint-Pierre Plamondon et le Parti libéral du Québec. Le chef péquiste refuse toujours de retirer ses propos liant le PLQ au crime organisé, et ce, malgré la mise en demeure envoyée en fin de semaine. Le chef Charles Milliard, le chef libéral, n'a toujours pas pris de décision à savoir s'il allait entamer des poursuites judiciaires. Il entend attendre la fin du délai de 72 heures donné à M. Saint-Pierre Plamondon. Selon la députée péquiste de Terrebonne, Catherine Gentilcore, son chef a posé des questions légitimes alors qu'une enquête de l'UPAC est en cours concernant le financement illégal dans la course à la chefferie de 2025.
3: Ce sont tout simplement des questions légitimes qui doivent être posées, puis on aimerait beaucoup, on n'a aucun contrôle là-dessus, mais on aimerait beaucoup avoir des réponses, au moins un début de réponse avant les élections, pour que les électeurs, les Québécois, sachent pour qui ils votent.
2: Chez nous, un incendie suspect a éclaté hier matin à Saint-Lin-Laurentide. Le tout est survenu aux alentours de 10h30 dans un bâtiment de la rue Saint-Isidore. Des éléments laisseraient croire qu'il pourrait s'agir d'un incendie de nature suspecte, a fait savoir le sergent Frédéric Deshaies, porte-parole pour la Sûreté du Québec.
4: Donc, en conséquence, la SQ a pris en charge le volet enquête de ce dossier. Un enquêteur spécialisé a été assigné afin de faire la lumière sur les causes et les circonstances entourant cet événement.
2: L'enquête n'en étant qu'à ses débuts, aucune hypothèse ne peut être écartée ou privilégiée, a précisé le sergent Deshaies. Le Centre de santé et de services sociaux de Lanaudière change d'appellation. Ce dernier devient maintenant Santé Québec Lanaudière. Ce changement d'identité permettra d'offrir une référence claire et cohérente à la population, en plus de regrouper l'information sous une même identité. Pour terminer, la Chambre de commerce de la MRC de l'Assomption figure dans le top 5 des chambres de taille moyenne, ayant connu la plus forte croissance au pays en 2025. Avec une croissance de 14,3% en 2025, elle se hisse en 5e position de sa catégorie dans le classement annuel de l'Association des cadres chambres de commerce du Canada. Voilà, ça complète. Pour plus de nouvelles, consultez monjoliette.com.
1: OK, on va parler sport un peu. Vous dire qu'en Coupe du monde, hier, on avait 4 matchs, 4 verdicts nuls. 0-0 entre l'Espagne et le Cap-Vert. 1-1 entre la Belgique et l'Égypte. 1-1 entre l'Arabie saoudite et l'Uruguay. Et puis 2-2 entre l'Iran et la Nouvelle-Zélande. On a 4 matchs aujourd'hui. Ça commence à 15h à New York, la France contre le Sénégal. À 18h à Boston ce soir, l'Irak contre la Norvège. 21h à Kansas City, l'Argentine contre l'Algérie. Et à minuit, à San Francisco, l'Autriche contre la Jordanie. Au tennis, des victoires hier pour Félix Auger-Aliassime et pour Denis Shapovalov. Félix est en Allemagne, tournoi sur gazon de Hell. Denis Shapovalov, lui, est en Angleterre, tournoi du Queen's Club. Et puis, il y a Leila Annie Fernandez, qui, elle, est à Nottingham, tournoi sur gazon. Elle est deuxième tête de série. Elle joue son premier match aujourd'hui. Et puis, peut-être vous dire que John Tortorella a rencontré les médias à Las Vegas hier. Ne sait pas encore s'il sera de retour la saison prochaine à la barre des Golden Knights la saison prochaine. Mais il a aimé son expérience, a aimé l'équipe. Aime l'équipe qu'il a sous la main. On l'avait engagé pour terminer la saison. Et puis, c'est ce qu'il a fait de belle façon. Donc, j'imagine que d'un côté comme de l'autre, on va s'entendre rapidement pour une prolongation de contrat. Pour l'instant, n'a pas encore décidé cependant de son avenir. Il a d'autres problèmes à régler. Il doit aller chercher son linge du côté de la Caroline, notamment. On va parler météo. On a du soleil pour aujourd'hui, avec du soleil pour partir de la journée, mais cet après-midi, ça va s'ennuager. Une alternance soleil-nuage, 30% de risque d'averse pour cet après-midi. En fin d'après-midi, un risque d'orage également, maximum 25. Ce soir, cette nuit, des nuages, 30% de risque d'averse en début de soirée, avec un risque d'orage aussi. On va se dégager ce soir, minimum 12. Demain, pas mal comme aujourd'hui. On passe ça avec du soleil. En après-midi, soleil-nuage, 40% de risque d'averse. En après-midi, avec un risque d'orage aussi, maximum 23. Présentement, sur le Grand Joliette, on a 14 degrés. Oh. Et on va saluer ce matin tout particulièrement les gens qui nous écoutent du côté de Sainte-Marie-Salomé, du côté de Sainte-Élisabeth.

du côté de Sainte-Béatrix. Passez une très, très belle journée. On parle sécurité dans les prochaines minutes avec Roxane Potvin du groupe Joliette Sécurité. Et on va aussi reparler, bien sûr, avec notre co-animatrice invitée ce matin. On parle de l'effet Lisa. On est avec Jade Bureau. Bruno.

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1: Oui, certainement, Roxane Potvin en studio. Bon matin, Roxane.
2: Bon matin, Sylvain.
1: Comment tu vas?
2: Ça va très bien, merci.
1: On va parler ce matin de l'impact de la météo sur les systèmes de sécurité.
2: Oui, exactement. Souvent, les gens, ils s'en rendent pas compte, mais la météo a un grand impact sur les systèmes de sécurité, que ce soit dans les maisons ou dans les entreprises. Et depuis la fin de semaine dernière, on a eu quand même tout un cocktail météo.
1: Ouais.
2: Et à ce moment-là, ben, les lignes d'urgence ont beaucoup sonné chez Groupe Joliette Sécurité, ce qui m'a inspiré la chronique de ce matin.
1: OK, on va commencer par un cas concret, les pannes de courant.
2: Excellent exemple. Évidemment, lors des orages, des vents violents ou même des tempêtes de neige, ben les pannes électriques sont très fréquentes. Et à ce moment-là, les pannes électriques, ce que ça cause, ben c'est que les systèmes d'alarme qui ont des batteries de secours, mais elles ne durent que généralement quelques heures à plusieurs heures selon le système. Puis ben si elles sont mal entretenues ou si elles sont trop vieilles, ben elles peuvent carrément ne pas prendre le relais. Donc résultat, un système qui devient vulnérable au moment où on risque justement, les risques sont plus élevés à ce moment-là.
1: Et en plus, ben, c'est parce que nous, on se croit protégé, on pense qu'on est protégé, mais on l'est pas donc toujours, si je comprends bien.
2: Exactement. Donc, c'est pour ça que c'est important de tester nos batteries quelques fois par année, puis de faire des entretiens préventifs sur nos systèmes.
1: En cas de panne électrique, est-ce que les gicleurs vont fonctionner?
2: Normalement, oui.
1: Okay.
2: La plupart des systèmes là ont des pompes de surpression et à ce moment-là, ceux qui ont des pompes de surpression, les compresseurs vont fonctionner via une génératrice. Donc, le système, s'il a été bien inspecté, mis en conformité, devrait fonctionner. Par contre, sur les autres systèmes qui ne sont pas munis de génératrice, les pompes et les compresseurs ne fonctionneront pas. Donc, ça se peut que le système indique une alarme de basse pression et à ce moment-là, le système devra être vu par une équipe là, d'urgence à ce moment-là.
1: OK. Autre phénomène météo qu'on connaît bien au Québec, on l'a vécu au courant des derniers jours, l'humidité.
2: Oui, en effet, on en a eu vendredi dernier pas mal d'humidité. Le téléphone a sonné. Ça peut causer là, plusieurs désagréments, notamment sur les systèmes d'avertisseurs de fumée. Parce que l'humidité va aller créer de la condensation dans les capteurs et ça déclenche souvent des fausses alarmes. Donc, on voit ça souvent justement en été quand l'humidité est très dense ou dans les sous-sols ou près des salles de bain.
1: Je savais pas. On se demande parfois pourquoi ça part comme ça. OK. Donc, ça sonne sans raison, puis on se demande ce qui se passe. Mais il y a une raison derrière ça.
2: Bien sûr. Puis à ce moment-là, ce qui devient dangereux, c'est que les gens, ils enlèvent la pile. Donc là, ça sonne. Je sais pas pourquoi. Il y a pas de fumée. Il doit pas fonctionner. J'enlève la pile. Mais en fait, bon, c'est un petit désagrément à cause de l'humidité, comme on l'a dit. Mais c'est important de garder les piles là, sur les avertisseurs de fumée, évidemment.
1: OK. Ça, c'est les journées très, très humides là, pour ce cas-ci. Mais quand on arrive en hiver, il y a d'autres défis.
2: Oui. Donc, on a parlé des très, très chauds. On va parler des très, très froids.
1: Ouais, ouais.
2: Le froid extrême peut affecter les batteries, peut affecter les systèmes de gicleurs, causer des gros dégâts. Les capteurs extérieurs peuvent devenir moins précis. Puis la neige peut bloquer les détecteurs de mouvement. Donc, un exemple concret, les caméras extérieures mal positionnées peuvent être recouvertes de glace ou de neige ou de gifle et devenir pratiquement inutiles.
1: Ben.
2: Quoique, on peut vivre ce genre de choses-là aussi en été. On positionne nos caméras, on regarde ça, tout est beau. Puis finalement, il arrive un incident, on retourne voir nos images. Et qu'est-ce qu'on voit? On voit de la verdure. Donc, c'est important de vérifier nos caméras quelques fois par année aussi parce que les arbres peuvent prendre de l'ampleur. On peut y avoir même des plantes grimpantes des fois sur la bâtisse qui vont aller cacher les caméras. On voit ça souvent. Donc, des fois, on pense pas d'aller vérifier, mais quelques fois par année, voir nos images de caméra.
1: Il y a le vent aussi, hein? Il y a du vent qui peut
2: effectivement
1: jouer un petit tour.
2: Oui, surtout sur les détecteurs de mouvement extérieur. Ou si on a des portes et fenêtres qui peuvent être plus vieilles ou mal ajustées, à ce moment-là, un grand coup de vent pourrait faire vibrer la porte, déplacer des objets. Et encore là, ça peut créer des fausses alarmes inutiles.
1: OK, on va revenir à la chaleur maintenant, chaleur intense.
2: Oui, on aime mieux ça quand même. Ben, à ce moment-là, ça peut affecter les composantes électroniques, accélérer l'usure des batteries, donc les chauds ou les froids extrêmes, ça l'affecte nos systèmes et nos batteries, causer des défaillances dans les panneaux de contrôle, surtout dans les locaux qui sont non climatisés ou dans les gros bâtiments industriels.
1: OK, donc la météo, faut surveiller ça.
2: Exactement, faut surveiller ça. Donc, quelques petits conseils pratiques. On vérifie nos batteries sur tous nos systèmes une à deux fois par année. On fait entretenir nos systèmes régulièrement. On installe les détecteurs aux bons endroits. Donc, à ce moment-là, une équipe de professionnels, ça sert à ça aussi de pouvoir nous dire où installer.
1: Où c'est moins chaud, c'est moins humide.
2: Exactement. Ouais. On protège nos équipements extérieurs. On vérifie nos caméras quelques fois par année, idéalement une fois par saison. Et on n'ignore jamais une alarme. Même si on pense qu'elle est fausse, on ne l'ignore pas.
1: Non, effectivement. N'enlevez jamais les piles non plus. On en parlait tantôt, là.
2: Ouais.
1: Vraiment intéressant. Et puis, ce que je remarque, c'est que c'est en deux étapes. Oui, c'est bien d'installer un système de sécurité, de faire installer un système de sécurité, mais il faut l'entretenir. Il faut qu'il soit entretenu par la suite, par à tout le moins, soit j'imagine que c'est un service que vous offrez aussi.
2: Oui, effectivement, c'est un service qu'on offre, que ce soit à la maison, que ce soit commercial,
1: ouais,
2: parce que c'est sûr qu'à la maison, c'est moins légiféré, donc les gens peuvent faire ce qu'ils veulent un peu plus, mais dès que c'est un bâtiment commercial, une tour à condo, une tour à logement et tout ça, c'est important de faire affaire avec des professionnels, c'est même obligatoire, donc à ce moment-là.
1: Même à la maison, quand tu sais que c'est des professionnels qui ont entretenu tout ça, qui ont vérifié tout ça, il me semble que tu dors un petit peu mieux.
2: Exactement.
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1: Merci beaucoup, Roxane. Super intéressant.
2: Merci, bonne journée.
1: Bye-bye.

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9: De retour avec ma co-animatrice invitée ce matin, Jade Bruneau, du Théâtre de l'œil ouvert. On parle de l'effet Lisa. Ça commence le 10 juillet. Est-ce que tout le monde est prêt ou on travaille très, très fort? Là,
10: on est dans les derniers milles. On répète encore jusqu'au 27 juin. Puis à partir du 27 juin, on rentre en salle ici à Joliette. Donc, ça se peut qu'on se croise au centre-ville.
9: C'est une belle une fébrilité, j'imagine, présentement, à quelques jours de la première.
10: Ah, absolument. Là, premièrement, on est un peu stressé parce qu'on voit les minutes s'écouler. Puis on se dit, oh, mon Dieu, il faut qu'on soit prêt.
9: Ouais.
10: Mais aussi, là, tout commence à prendre forme. Donc, en répétition, on a le décor avec nous. Tout le monde, évidemment, connaît son texte, connaît ses harmonies chantées. Même les chorégraphies commencent à être pas mal maîtrisées. Donc là, ça joue. Et là, quand ça commence à jouer, ce monde-là, la magie opère.
9: Ouais. Ça ressemble à quoi, le décor? On nous amène en Abitibi, j'imagine?
10: En fait, on est un petit peu plus abstrait que ça. On est vraiment dans une espèce de métaphore. On est en plein cœur d'un feu de forêt.
9: Okay.
10: Donc, le show commence, puis le feu est pris.
9: Le feu est pris en partant. Okay. Parce qu'il y a bien sûr le côté environnemental. On pourrait y revenir dans un des segments tantôt, mais c'est un aspect hyper important. J'imagine que Richard Desjardins a été heureux qu'on aborde le sujet dans la pièce.
10: Absolument, puis on le fait de façon quand même aussi qui se veut toujours métaphorique ou poétique.
9: On voulait
10: pas faire un show revendicateur.
9: Non, je comprends.
10: Mais évidemment, on pouvait pas ne pas aborder tous ces sujets-là qui sont très chauds, pour ne pas faire de mauvais jeu de mots.
9: Ouais.
10: Mais le décor, donc, je vous garde quelques surprises. Mais c'est comme si on était en plein cœur d'un feu de forêt. Et tout au long du spectacle, c'est une succession de petits feux. Donc, un coup de foudre va mettre le feu. Une mort va mettre le feu. Une naissance va mettre le feu. Donc, on est dans cet univers-là.
9: La pièce s'appelle L'effet Lisa, théâtre musical librement inspiré de l'œuvre de Richard Desjardins. On le disait tantôt, parle-moi de la distribution.
10: Ben là, écoutez, c'est le rêve éveillé. Nous sommes 7 comédiens chanteurs sur scène avec 2 musiciens live, donc 9 sur le plateau. Et je dois dire que ce sont tous des Stradivarius. Donc, je suis choyée comme metteuse en scène, mais aussi comme comédienne d'être entourée d'autant de grands talents. On a fait vraiment pousser des personnages dans les chansons de Richard Desjardins qui m'ont inspiré tout l'univers qu'on a déployé avec Philippe Robert, qui a écrit un texte original. Et ensuite, j'ai appelé chacun des acteurs pour leur proposer le rôle. Mais il faut dire que quand on a un coup de téléphone pour nous proposer de jouer le bon gars, ouais, le bum, la femme de ménage de Tu m'aimes-tu, l'homme du camp, Jenny, ou ouais, encore l'enracinée, la serveuse du Boomtown Café, c'est dur de dire non. Parce que c'est des personnages qui ont marqué notre imaginaire, ne serait-ce que dans notre... quand on passe à Tu m'aimes-tu, il est midi tapant et la femme de ménage est dans le corridor pour... Et on la voit tout de suite.
9: Ben oui, t'écoutes la chanson puis t'as les personnages déjà en tête.
10: Ben oui, on la voit avec sa balayeuse ouais, dans le corridor. Ouais, ouais, puis ouais. Elle répare les naufrages. Il y a quelque chose à voir. Elle sait tout. Elle voit les gens quitter les chambres d'hôtel. Il y a quelque chose de touchant dans ce personnage-là. Nous, on l'a mis en plein cœur de l'histoire. L'enracinée du Boomtown Café, c'est celle qui voit tout, qui entend tout, qui est là depuis toujours, qui s'en ira nulle part. C'est la mère du village de Company Town, qui est un peu un clin d'œil, évidemment, à Rouyn Noranda. Et on a l'homme du camp, qui est dans son camp. Personne l'a vu. Il est mystérieux. Mais tout le monde le connaît. Il y a quelque chose un peu de Richard Desjardins lui-même. Ouais, ouais. Mais aussi d'un personnage mythique, qui hante les alentours de Company Town, mais un peu. Et l'histoire est narrée par la lune. Donc, sur scène, on a Noémie Godin-Vignon, ouais, Geneviève Valary, Jean-François Casabonne, Steven Lipotvin, Simon Fréchette-Daou, moi-même et Sarah Villeneuve-Desjardins. En plus de 2 musiciens et pas n'importe lesquels.
9: Et moi, j'ai hâte de découvrir deux personnages que j'aime bien dans l'univers Richard Desjardins. D'abord, le bum. On connaît la pièce Le chant du bum,
10: ouais,
9: qui est un classique. Et puis, le bon gars.
10: Mais oui, quand
9: pas
10: je vais être un bon gars. Tabac. Ouais, c'est ça.
9: Alors, on va y découvrir aussi dans la pièce L'effet Lisa. Ça commence le 10 juillet prochain. C'est jusqu'au 1er août du côté du Centre culturel Desjardins. On reste avec notre co-animatrice Jade Bruno jusqu'à 9 h ce matin. Quand je vais...

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3: Ouais. M'en va apprendre l'anglais, m'en l'apprendre pour de vrai. On va parler circulation, rejoindre Montréal. D'abord via la 40. Il y a une petite congestion à la sortie de Benjamin Moreau. Jusqu'une fois la 640 dépassée par la suite, ça va super bien. Là. Jusqu'à l'échangeur en joue, c'est pas trop difficile ce matin. Rue Notre-Dame à Repentigny pour le pont de Gardeur, ça va bien aussi. La 640, direction est vers la 40, au croisement de la 25, il y a une petite congestion. Sinon, 25 sud. Pour Laval, c'est depuis la montée Masson, jusqu'une fois rendu de l'autre côté du chemin Gascon. La 158, maintenant, rejoindre Joliette, venant de Saint-Paul, à l'approche de la rue Saint-Pierre. Il y a beaucoup de monde ce matin. Sinon, la 131 sud, oh oui, à Notre-Dame-de-Lourdes, ça commence à la hauteur de la rue principale. C'est difficile jusqu'au rang Sainte-Rose. Ça recongestionne un peu à l'approche du rang de la première chaloupe. Beaucoup de monde aussi ce matin sur la voie de contournement vers Joliette venant de Sainte-Marceline-de-Kildare là, vers Joliette. C'est depuis le rang double, il y a beaucoup de monde. Oui, effectivement, jusqu'une fois rendu au rang de la petite Noret. Il est 8 heures. Bon début de journée.
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2: Bon mardi, ici Louis-Philippe Arnoirel. Si l'avancée annoncée dans les négociations entre l'Iran et les États-Unis se concrétise, le Canada serait prêt à contribuer au rétablissement du trafic maritime dans le détroit d'Ormuz. C'est ce qu'a affirmé hier le premier ministre Mark Carney à son arrivée à Évian-les-Bains en France pour le sommet du G7. Aujourd'hui, M. Carney doit rencontrer le président ukrainien Volodymyr Zelensky en marge de ce sommet. La première journée complète sera également consacrée à des discussions sur les conflits au Moyen-Orient. À Québec, la première ministre Christine Fréchette ne ferme pas la porte à une enquête publique sur les allégations de racisme au service de police de la ville de Montréal. Sur les ondes de Radio-Canada, elle a déclaré hier qu'elle n'exclut rien à ce stade-ci. Elle a ajouté vouloir connaître tous les détails avant de prévoir la suite des choses. En attendant, la CAQ entend nommer un observateur pour superviser le travail du corps policier dans ce dossier. La première ministre a aussi rappelé qu'il y avait deux projets pilotes de caméras corporelles. La société mère de Bell Canada supprime près de 700 emplois dans le cadre des changements organisationnels entamés l'année dernière. BCE indique que ces suppressions touchent environ 1% de son effectif total, dont environ 230 postes syndiqués. L'entreprise précise que la plupart des employés syndiqués concernés se voient proposer des indemnités de départ volontaires. Le porte-parole Luc Levasseur précise que ces dernières réductions d'effectifs s'inscrivent dans le plan triennal de BCE visant à stimuler une croissance durable sur un marché hautement concurrentiel. Et pour la première fois depuis que l'Institut Reuters analyse la consommation d'informations, les médias sociaux sont passés devant la télévision comme source d'informations sur l'actualité utilisée par le plus grand nombre de répondants. Cette arrivée au sommet survient malgré le blocage des contenus sur Facebook et Instagram. 53% des répondants ont utilisé les médias sociaux pour s'informer dans la semaine précédant le sondage. C'est ce qui complète vos actualités Arsenal Média. Passez une bonne journée sur nos ondes.
3: Oui, on parle sport et on va commencer en parlant de John Tortorella qui a rencontré les médias hier du côté de Vegas et ne sait pas encore ce qu'il va faire la saison prochaine, s'il sera de retour, veut laisser retomber la poussière un peu. Lui, il avait été embauché pour terminer la saison. C'était super bien. Lors des derniers matchs de la saison, on a été très, très bon du côté de Vegas et on a amené l'équipe jusqu'en finale de la Coupe Stanley. Donc, est-ce qu'il sera de retour la saison prochaine? Lui a toujours le goût de coacher. Il a aimé son expérience, aime beaucoup l'équipe qu'il a sous la main. C'est une équipe qui va être bonne durant plusieurs années. Et puis j'imagine que du côté de Vegas, on est satisfait de son travail aussi. Alors, j'imagine qu'on devrait s'entendre dans les prochains jours, se surveiller. Il devrait y avoir une annonce, possiblement. Sinon, au tennis, une victoire hier et pour Félix Auger-Aliassime et pour Denis Shapovalov. Félix est en Allemagne, tournoi sur gazon de Halle. Et Denis Shapovalov est en Angleterre, tournoi du Queen's Club. Ils ont bien entamé leurs tournois respectifs. Leila Annie Fernandez, elle, est à Nottingham. Tournoi sur gazon, elle est deuxième tête de série. Elle amorce aujourd'hui son tournoi. Et il y a du baseball, les Blue Jays contre les Red Sox de Boston. Une nouvelle série de trois matchs qui débute à Boston. Le premier match ce soir, 18h30. Côté météo, ben, c'est du soleil aujourd'hui. Avec du soleil pour partir jusqu'en après-midi. Après-midi, un petit peu de nuages, 30% de risque d'averse en fin d'après-midi, un risque d'orage aussi en fin d'après-midi, maximum 25. Ce soir, cette nuit, des nuages, 30% de risque d'averse en début de soirée. Il y a ce risque d'orage aussi. Ça va se dégager ce soir, minimum 12. Demain, pas mal comme aujourd'hui, du soleil pour partir. Alternance soleil-nuage, par la suite, 40% de risque d'averse en après-midi, avec un risque d'orage, maximum 23. Présentement, sur le Grand Joliette, on a 15 degrés. Le soleil s'est levé à 5h02 ce matin. Il est beau, il est resplendissant. Se couche ce soir à 20h47. Voici Laurence Saint-Martin dans les 100 000 matins.

0: C'est mon tour, c'est moi qui passe la poque. J'en vais, puis je te souhaite que là.
1: Ouais, les anciens de l'Académie Antoine Manceau en vedette ce matin, Laurence Saint-Martin avec Ciao, bye. Et puis, on a aussi en studio Jade Bruneau qui a appris le théâtre, ses débuts au théâtre à l'Académie Antoine Manceau. C'est ça,
2: oui,
1: je me trompe pas.
2: Absolument, j'ai tout appris sur la scène de la salle Roland Brunel, qui est maintenant aujourd'hui le Centre culturel des Jardins de Joliette.
1: Ça te fait un petit quelque chose. J'imagine quand tu retournes sur place pour présenter une œuvre que tu as créer une pièce que tu as créée.
2: Absolument.
1: Tu revois la petite fille, j'imagine.
2: Ah ben c'est sûr. Puis depuis 2022, toutes nos créations sont présentées d'abord à Joliette avant de partir en tournée. Puis pour moi, ça c'est comme non seulement essentiel parce qu'on veut rendre accessible des œuvres originales en région avant les grands centres, mais aussi parce que pour moi, c'est comme si de donner naissance à un nouveau spectacle à la maison. Ouais. C'est magique. Ça n'a pas de prix.
1: Jade Bruneau, donc, qui a imaginé, mis en scène cette pièce, ce théâtre musical qui s'appelle L'effet Lisa, inspiré de l'œuvre de Richard Desjardins. C'est quoi un théâtre musical? C'est pas une comédie musicale?
2: C'est une très bonne question. Souvent, on confond un peu les deux, hein, comédie musicale, ouais, théâtre musical, c'est normal, ça, c'est proche. Puis il y a toutes sortes de déclinaisons et de façons de nommer ça. Mais pour moi, la grande différence entre les deux, c'est que dans de la comédie musicale, souvent, il y a des numéros de production. C'est des spectacles avec beaucoup de monde sur le plateau. Il y a des plumes, des paillettes, un char qui descend du plafond, envoie donc. Tandis que dans du théâtre musical, dans une forme plus artisanale, plus théâtrale, mm-hmm, souvent dans de la comédie musicale aussi, les chansons sont éjectables. C'est-à-dire que l'histoire se tient sans les chansons.
1: Ouais.
2: Tandis que dans un théâtre musical, c'est tricoté, serré. Les chansons font avancer l'histoire et c'est vraiment indissociable. Souvent aussi, je trouve que dans des œuvres de théâtre musical, la dramaturgie est un petit peu plus complexe, mm-hmm, un petit peu plus dense, un petit peu plus raffinée. Ça enlève rien à la forme de la comédie musicale, mais c'est un petit peu plus américanisé, plus commercial.
1: Okay.
2: Tandis que dans le théâtre musical, on est vraiment dans du théâtre d'abord.
1: Ouais. Comme on a pu le constater au courant des dernières années, le théâtre de l'œil ouvert qui nous a présenté La Corriveau, La soif des corbeaux, Belmont, La géante et puis Clémence, Des fleurs d'enfants pour grandes personnes. Et là, tu reviens avec L'effet Lisa. On en parlait plus tôt, tard, en fin de soirée, on est dans un événement musical et on jase, Jade, avec Jean-Sébastien Martin du Centre culturel Desjardins. On se découvre une passion commune pour Richard Desjardins. Et on dit, on va monter une pièce inspiré de la musique de Richard Desjardins et de ses personnages.
2: Et de son œuvre au complet, même ce documentaire, on a vraiment tout fouillé. Et là, on a vraiment inventé une toute nouvelle histoire, une fiction, à partir des personnages qui poussaient déjà dans ses chansons. Et là, moi, j'ai étalé sur ma grande table toutes les paroles de chansons, des extraits d'entrevues même qu'on a repiqués, des extraits de documentaires. Et là, on s'est dit, bon, qu'est-ce qui émerge comme histoire de ça? Et tranquillement, pas vite, des tableaux se sont mis à apparaître. Et c'est là que j'ai fait appel à Philippe Robert, qui est un auteur qui a écrit le texte original qui passe à travers comme le fil rouge de tout ce montage que j'ai fait. Donc, c'est vraiment un travail de tricot, j'ai envie de dire, d'orfèvre, qu'on a pu peut-être voir un peu dans Clémence, Des fleurs d'enfants pour grandes personnes ou dans Belmont. Contrairement à La Corriveau et à La géante, qui sont des œuvres 100% originales, là, on part d'un répertoire qui est déjà extrêmement riche. On aurait pu faire un show qui dure 4 jours.
1: Mm-hmm.
2: Il fallait faire des choix.
1: Ouais.
2: Des fois, c'est déchirant. Mais je dois dire que j'ai vraiment été à l'instinct. J'ai choisi ce qui me touchait le plus ou ce qui me faisait rire le plus ou ce que je trouvais le plus complémentaire. Et sur scène, je dois dire que nous avons 2 musiciens live. Marc-André Perron au piano qui joue, bon, le piano évidemment, mais des synthétiseurs aussi qui fait des effets pleins de patentes. Ça n'a pas de bon sens. Il est comme dans un vaisseau spatial et c'est mon directeur musical et arrangeur de toutes nos dernières productions. Donc, si vous avez vu nos derniers spectacles, c'est lui qui est sur scène avec nous. Et il est accompagné de Stéphane Tétrault, violoncelliste exceptionnel qui représente le Canada à l'international avec les plus grands orchestres et qui joue sur un Stradivarius de 1707. Ça, mesdames et messieurs, c'est une première au Québec.
1: Ouais,
2: on n'a jamais vu ça dans un théâtre musical.
1: Ouais.
2: C'est un instrument de plusieurs millions de dollars. Et Richard Desjardins disait, l'arbre le plus payant, c'est celui dans lequel tu fais des violoncelles. Et nous, sur scène, on a un Stradivarius qui est joué par une étoile. Je peux pas vous dire à quel point ça donne des frissons. Mais quand vous allez entendre le solo de Jenny, de Tu m'aimes-tu, de La maison est ouverte, de Natac, les Yankees, oh mon Dieu, que le soleil va se se lever.
3: Ouais.
2: C'est quelque chose.
3: Ouais, j'ai ça en tête, j'imagine. On le disait tantôt, on écoute la musique de Desjardins, on a une vision, on voit les personnages, le bum, le bon gars, la femme de ménage. On va les retrouver donc dans cette pièce qui sera à l'affiche dès le 10 juillet prochain jusqu'au 1er août. D'abord ici à Joliette avant de partir en tournée. Et puis, il y a un événement qui s'en vient aussi spécial.
2: Oui, le 25 juin.
3: Ça va être particulier aussi.
2: Ben oui, là, genre, je suis en train de penser à ça. Le 25 juin, en fait, on prépare un petit moment VIP pour seulement 15 personnes qui vont pouvoir venir avec nous autour du piano au Centre culturel Desjardins avec mon formidable pianiste et un autre comédien, Simon Fréchette-Daou, qui interprétera le bon gars dans le spectacle. Mm-hmm. Et là, on va les inviter à entendre comment on a transformé la musique de Desjardins, comment on s'est approprié ça sans le dénaturer. On va partager le processus de création, les maquettes de décors, de costumes, on va chanter et puis peut-être qu'on va prendre un petit verre.
3: Ben, je pense que oui. Et les billets, ben, on les gagne sur les ondes du haut 103.5 d'ici l'événement.
2: La meilleure radio.
3: Ouais, ouais, ouais. T'es fine. Écoute, dans le prochain segment, on va parler de ta rencontre avec Richard Desjardins. Parce qu'après avoir dit, OK, on monte une pièce sur la musique de l'œuvre de Richard Desjardins, on travaille là-dessus. Tu travailles dessus?
2: Depuis 3 ans, à peu près.
3: OK, mais tu travailles sur la pièce pendant 1 an. Et là, tu dis, OK, je m'en vais présenter ce que j'ai fait
2: à Richard lui-même.
3: À Richard Desjardins.
2: J'avais chaud.
3: J'imagine.

0: avec Jade Bruno, on parle de l'effet Lisa qui sera présenté du côté de Joliette. Ça part le 10 juillet prochain. Jade, on a parlé de différents personnages tantôt, le bon gars, le bum, la femme de ménage. Faut parler de Lisa. La pièce s'appelle l'effet Lisa.
1: Absolument, Lisa. L'effet Lisa, c'est le titre d'une des chansons de Richard Desjardins, qui est pas nécessairement la plus connue, mais qui est, à mon avis, une des plus belles. Et ça raconte un coup de foudre. Mais nous, dans le spectacle, on a décidé que Lisa, c'était le nom, le prénom de la lune qui narre l'histoire. C'est elle qui raconte au public la fable poétique.
0: Et quand tu m'as résumé la chanson tantôt, l'effet Lisa, oui. J'ai vu dans tes yeux, tes yeux de comédienne, je te voyais sur scène. Non, mais tu me décrivais un coup de foudre incroyable. C'est ça l'effet Lisa. C'est ça que Lisa a eu comme effet sur Richard, c'est ça?
1: Ben absolument. Il raconte l'effet que tu me fais. Ça n'a pas de bon sens comment c'est beau. Il dit t'es un rayon et moi je suis une craque. 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C'est tellement la poésie de Richard Desjardins, c'est tellement comme clair, on comprend. C'est accessible même si c'est raffiné, mais il dit quand on me parle, je ne vois que des lèvres qui bougent vainement. Non mais l'effet que tu me fais. C'est beau. Ça a pas de bon sens. Et moi quand j'ai rencontré Richard Desjardins en personne, je dois dire que j'ai moi-même eu un coup de foudre. On m'avait préparé là, tu sais, plusieurs personnes
0: dans un
1: m'avaient
0: resto
1: dit
0: à Montréal.
1: Oui, absolument. Au Café Chérié, tout le monde nous regardait. C'est comme si Dieu était rentré dans le restaurant. Là, j'étais assise avec une légende. Puis on m'avait beaucoup préparé. On m'avait dit, tu vas voir, Richard, tu sais, il aime pas ça, les entrevues, ces affaires-là. Mais bon, je ne suis pas une journaliste. Je suis une artiste. Peut-être que ça va se passer autrement. Uh-huh. J'avais bon espoir. Il a été extrêmement généreux, gentil, attentionné, attentif, curieux. Il est resté avec moi, je dirais presque 3h30 de temps, là, on a jasé de plein d'affaires. Okay. Puis tout ça, c'était vraiment précieux parce que, évidemment, tout ce qu'il nous a confié ne se retrouvera pas nécessairement dans le spectacle. Okay. C'est pas un show biographique, c'est vraiment une fiction qu'on s'est permis d'inventer. Mais on avait envie de se nourrir de lui, de comment il fait pour pondre des chefs-d'œuvre de même. Ouais. Tu sais, j'ai dit, Richard, là, dis-moi, là, comment tu fais? Toi, tu te lèves le matin, tu t'assois au bord de la fenêtre puis t'écris un paquebot géant dans la chambre à coucher. Je comprends pas. Comment ça devient, ces images-là? Et sa réponse, c'est dur, c'est beaucoup de travail. C'est, pour moi, c'est du travail. Je mets des heures et des heures et des heures pour trouver le bon mot, la bonne phrase.
0: Okay.
1: Des fois, c'est les mots qui viennent en premier. Des fois, c'est la musique. Des fois, c'est les deux en même temps. Il a été super généreux. Puis, c'est pas quelqu'un qui analyse le processus. Il est très instinctif. Il écrit, il pond la musique avec beaucoup d'efforts, mais d'une façon qui est pas rationnelle. Ça passe par son cœur. Mm-hmm. Et ça, moi, je me suis reconnue dans
0: ça. Ben oui, parce que vous faites un travail semblable. Tu fais la même chose. Tu t'installes et puis tu crées, toi aussi, une histoire que tu vas presser. Ça prend de l'inspiration.
1: Absolument, mais j'ai pas la prétention de dire que j'ai le talent de Richard. Mais
0: non, mais le métier se ressemble.
1: Mais oui, absolument. Ouais. Tu sais, il faut se brancher avec quelque chose, des fois, qui est un peu inexplicable, de dire, OK, là, aujourd'hui, il faut l'inspiration. Ça prend l'inspiration pour l'écriture, pour l'adaptation, pour la mise en scène et même pour l'interprétation.
0: Oui.
1: Parce que pour tous les artistes, ça va être un défi de plonger dans l'œuvre de Desjardins sans limiter, parce qu'il est inimitable. Mm-hmm. Mais en même temps, en s'appropriant son matériel sans le dénaturer. Mm-hmm. Comment on fait ça? Fait qu'il faut se brancher sur quelque chose qui est plus grand que nous. Puis le spectacle, ben, on raconte une histoire d'amour, un triangle amoureux, mais c'est plus grand que l'anecdote. C'est un show qui parle d'amour, de transmission, de rapport au territoire, à la langue. Ce petit fil d'or qui est entre chacun de nous, les humains, et qui fait en sorte que l'expérience d'être en vie est inégalée. Cette affaire-là, là, qui est pas nommable avec des mots, c'est de ça que ça parle. Et c'est de ça qu'il parle Richard Desjardins quand il parle d'amour, quand il parle de la forêt, quand il parle de la lune, des astres. C'est comme le plancher des vaches qui rencontre l'absolu. C'est l'au-delà et le terrestre. C'est Richard et Desjardins. Voilà.
0: Et là, tu lui présentes ce que t'as de préparé en un an d'ouvrage.
1: Oui.
0: Et là, t'as hâte d'avoir sa réaction, j'imagine.
1: Oui, puis je lui avais demandé, toi, qu'est-ce que tu veux? T'sais, veux-tu t'impliquer? Veux-tu avoir un droit de regard? Il a été tellement généreux en disant, non, je vous fais confiance, je vous donne carte blanche, c'est votre projet, j'ai confiance en vous, mais je suis curieux. Alors là, on y a tout pitché ça autour de la table. Là, c'est l'histoire de ça, puis de ça, puis là, tel personnage va rencontrer lui, puis il va se passer ça, puis là. Puis ses réactions étaient celles d'un enfant un peu. Là, il faisait, ah oui, Ah, ben, ah, j'aurais jamais pensé à ça. Ah, ben, coudonc. Ah, wow. Fait qu'on dirait que tout son enthousiasme ouais. était palpable. Et j'étais à cette rencontre-là, j'étais là, évidemment, ouais. En compagnie de Simon Fréchette-Daou, okay. Qui est comédien, co-directeur artistique du Théâtre de l'œil vert.
0: Qui va jouer le bon gars.
1: Qui va jouer le bon gars, puis qui est pas mal beau et fin et bon, parce que c'est aussi mon conjoint dans la vie. Et Philippe Robert, qui est l'auteur du texte original. Et je pense que je n'exagère pas si je dis que les deux gars ont pas beaucoup parlé, parce qu'ils n'ont fait que pleurer. C'était tellement, c'était tellement une belle rencontre. Okay, Les gars, là, ils braillaient de bonheur. Je me rappelle, là, Richard, il parlait, puis Philippe, je me retournais, puis il s'essuyait les grosses larmes sur les joues. Il y avait vraiment quelque chose de spécial, puis c'est le sentiment que toute l'équipe partage. C'est important. On a un privilège mm-hmm. immense de faire un spectacle à partir de son répertoire, d'avoir sa confiance, son autorisation, et tout le monde prend la pleine mesure de l'importance de ça. Et c'est un artiste qui a marqué la culture québécoise, mais qui a aussi changé les choses, qui a milité, qui a été très élevant, je pense, pour le Québec. Alors nous, on essaie d'être à la hauteur de tout notre cœur, mais à date, je peux vous dire que ça se passe. Ouais. Ça se passe. Ça va être pas mal bon.
0: Ouais. Et il t'a fait une promesse. Il va voir la pièce.
1: Il m'a promis qu'elle allait venir. Okay. Quand, on le sait pas.
0: Ça veut dire que vous avez peut-être vos billets en main.
1: Peut-être qu'il va être assis à côté.
0: Peut-être que c'est le soir où il va être dans la salle pour voir la pièce.
1: Il m'a même dit, je vais venir au moins deux fois.
0: Ah,
1: fait
0: oui.
1: que là, on a deux chances.
0: Okay. Mais je sais pas quand. Vente dès maintenant. La vente de billets va bien aussi.
1: Très bien, ouais, très bien. Ouais. Faut dire qu'à Joliette, il se passe de la magie en culture. Au Centre culturel des Jardins, le Festival Bastringue, c'est vraiment très, très créatif et inspirant. Donc, le public est au rendez-vous. Puis nous, on a réussi à développer une tradition avec les spectatrices et les spectateurs de la région.
0: Ben
1: et je suis très contente de savoir que les billets s'envolent comme des petits pains chauds. On a 12 représentations. Faut pas manquer ça. Là. On est là en juillet. Et c'est la meilleure période pour aller au théâtre et aller prendre un petit verre de vin sur une terrasse.
0: Tu restes avec moi jusqu'à 9h?
1: Absolument.
0: Ça marche.
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1: Il y a même une petite congestion sur la 40 après la 3. 41 dépassé. Et une petite congestion aussi dans la bretelle d'accès pour rejoindre la 40. Sur la 640, ça va bien. 25 sud, ça va bien. Chemin Gascon à Terrebonne. À Mascouche, en fait, venant de la plaine, vers la 640, ça va bien aussi. Il nous reste encore une bonne congestion sur la voie de contournement, la 343, venant de Saint-Ambroise et Kildare vers Joliette. Là, c'est depuis, c'est en fait jusqu'au rang de la Petite Noraie, ça congestionne, puis ça commence à la hauteur du rang double. Et une bonne congestion aussi, 631 sud, à Notre-Dame-de-Lourdes, depuis avant la rue principale, jusqu'une fois rendu au rang de la première chaloupe.
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1: Avec Jessica Potts, on va revenir sur la nouvelle dont on vous parlait hier matin, le torchon qui brûle entre le Parti québécois et puis le Parti libéral du Québec. On a hâte de voir si ça va bouger. Est-ce que l'un va s'excuser? Est-ce que l'autre va mettre ses menaces à exécution? Pas vraiment de développement, là.
5: Non, aujourd'hui, on est vraiment un peu sur le statu quo. Le chef péquiste refuse toujours de retirer ses propos liant le PLQ au crime organisé, malgré la mise en demeure envoyée en fin de semaine. Le chef libéral, Charles Milliard, n'a toujours pas pris de décision à savoir s'il allait entamer des poursuites judiciaires. Il entend attendre la fin du délai de 72 heures qu'il a donné à Paul-Saint-Pierre Plamondon. Selon la députée péquiste de Terrebonne, Catherine Gentilcore, son chef a posé des questions légitimes alors qu'une enquête de l'UPAC est en cours concernant le financement illégal dans la course à la chefferie de 2025.
6: Ce sont tout simplement des questions légitimes qui doivent être posées, puis on aimerait beaucoup, on n'a aucun contrôle là-dessus, mais on aimerait beaucoup avoir des réponses, au moins des débuts de réponses avant les élections, pour que les électeurs, les Québécois, les Québécois sachent pour qui ils votent.
5: Chez nous, un incendie suspect a éclaté hier matin à Saint-Lin-Laurentide. Le tout est survenu aux alentours de 10h30 dans un bâtiment de la rue Saint-Isidore. Des éléments laisseraient croire qu'il pourrait s'agir d'un incendie de nature suspecte, a fait savoir le sergent Frédéric Déhay, porte-parole pour la Sûreté du Québec.
7: Donc, en conséquent, la SQ a pris en charge le volet enquête de ce dossier. Un enquêteur spécialisé a été assigné afin de faire la lumière sur les causes et les circonstances entourant cet événement.
5: L'enquête n'en étant qu'à ses débuts, aucune hypothèse ne peut être écartée ou privilégiée, a laissé savoir le sergent Déhay. Le Centre intégré de santé et de services sociaux de Lanaudière change d'appellation. Ce dernier devient maintenant Santé Québec Lanaudière. Ce changement d'identité permet d'offrir une référence claire et cohérente à la population, en plus de regrouper l'information sous une identité commune. Pour terminer, la Chambre de commerce de la MRC de l'Assomption figure dans le top 5 des chambres de taille moyenne, ayant connu la plus forte croissance au pays en 2025. Avec une croissance de 14,3% en 2025, elle se hisse en cinquième position de sa catégorie dans le classement annuel de l'Association des cadres des chambres de commerce du Canada. Voilà, ça complète. 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
1: Oi.com. Merci beaucoup. On va parler de sport. La Coupe du Monde, ça a commencé hier. On avait 4 matchs, 4 verdicts nuls. 0-0, imaginez, entre l'Espagne et le Cap-Vert. Ça, c'est une méchante surprise. 1-1 entre la Belgique et l'Égypte. 1-1 entre l'Arabie Saoudite et l'Uruguay. Et 2-2 entre l'Iran et la Nouvelle-Zélande. Aujourd'hui, 4 matchs encore, tous joués aux États-Unis. La France contre le Sénégal, c'est à 15h à New York. 18h ce soir, l'Irak contre la Norvège, à Boston. À Kansas City, à 21h, l'Argentine contre l'Algérie. Et à San Francisco, à minuit, l'Autriche contre la Jordanie. Au tennis, victoire hier pour Félix Auger-Aliassime et pour Denis Shapovalov. Félix est en Allemagne, tournoi sur gazon de Halle. Et Denis Shapovalov, lui, est en Angleterre, tournoi du Queen's Club. Ils ont tous les deux bien amorcé leur tournoi. Leila Annie Fernandez, elle, est à Nottingham, tournoi sur gazon. Elle est deuxième tête de série, joue son premier match aujourd'hui. Et puis au baseball, les Blue Jays amorcent une nouvelle série contre les Red Sox de Boston à Boston. Match numéro 1 de cette série de 3 matchs, c'est ce soir à 18h30. Côté météo, c'est beau, c'est du soleil aujourd'hui. Pour partir, cependant, en après-midi, ça sent nuage. On a un petit 30% de risque d'averse en fin d'après-midi avec un risque d'orage. Maximum 25. Ce soir, cette nuit, des nuages, 30% de

0: Risque d'averse en début de soirée, avec ce risque d'orage toujours. Ça va se dégager par la suite, minimum 12. Demain, pas mal pareil comme aujourd'hui. Du soleil pour partir. Soleil-nuage en après-midi. 40% de risque d'averse en après-midi, avec un risque d'orage maximum 23. Présentement sur le Grand Joliette, on a 15 degrés. Et on va saluer ce matin tout particulièrement les gens de Ville-Saint-Gabriel, les gens de Notre-Dame-de-Lourdes et puis les gens de Joliette-Ville-Saint-Gabriel. J'ai habité là. Moi, toi aussi, tu as habité là, Jade.
1: Absolument. Moi, j'ai grandi autour du lac Masquinongé. Là. C'est chez nous, Saint-Gab.
0: Un beau coin. Hein?
1: Les beach parties autrefois.
0: Ah,
1: là, j'ai tout vécu ça. J'ai ramassé la plage le lendemain.
0: OK, ça marche. On est avec Jade Bruno jusqu'à 9h. On parle de l'effet Lisa qui s'en vient. La pièce sera jouée cet été du côté du Centre culturel des Jardins. On va parler avec les gens de la Chambre de commerce du Grand Joliette aussi dans les prochaines. Mais d'abord, notre hit Grand Bazou. Ouais, monsieur!
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0: De la grande visite en studio, elle est de la chambre de commerce du Grand Joliette. Valérie Trudel est en studio. Comment tu vas, Valérie?
1: Ça va très bien.
0: Hey, je suis content que tu sois là.
1: Oui, moi aussi.
0: On va revenir sur le dernier dîner de la chambre de commerce.
1: Oui.
0: Parce que tu as un invité à nous présenter.
1: Oui.
0: Mais d'abord, on va revenir sur l'AGA. C'était le 11 juin dernier.
1: Oui.
0: On termine l'année avec,
1: exact.
0: Il y a eu élection de nouveaux administrateurs.
1: Oui, exact. Et là, on va l'annoncer puis publier tout ça, nos nouveaux membres du conseil d'administration. Là, c'est incessamment là, dans les prochains jours. Le conseil devait se rencontrer pour un premier conseil d'administration, prendre une photo officielle.
0: Ouais.
1: Donc, on va vous annoncer ça. Mais on a des nouveaux visages au conseil d'administration. On a bien hâte de vous les présenter.
0: Et on remercie ceux qui quittent, évidemment, après.
1: Exact,
0: après,
1: exactement. Donc, ça a été un beau moment pour faire un récap de l'année. De ce qu'on a fait, de ce qu'on a accompli.
0: Parlant de beaux moments, il y a eu le gala des chambres de commerce.
1: Oui.
0: Aussi, c'était du côté de Granby.
1: Oui.
0: Vous étiez en... Il y avait des nominations.
1: Oui, il y avait deux nominations.
0: Ah oui, donc c'est deux en deux.
1: Parce qu'on a gagné deux fois.
0: On va commencer avec le président.
1: Oui.
0: Paul Brisset qui a gagné un prix.
1: Le prix bénévole de l'année, président de l'année de la Fédération des chambres de commerce.
0: Bravo, c'est
1: donc,
0: mérité. Hein?
1: Vraiment, vraiment. On était très, très...
0: Très, très fiers.
1: Très, très heureux. Belle délégation, très excité.
0: Je suis fier de lui. Moi, je suis fier de mon ami puis de mon chroniqueur.
1: Mais
0: et
1: oui.
0: Qui a gagné à part ça?
1: Toi!
0: Mais oui! T'as gagné! Bravo!
1: Ben oui, c'est assez exceptionnel. Ben écoute, c'était une belle surprise. La mise en candidature était une surprise. Je ne savais pas que j'avais été déposée.
0: Tu l'as pris quelques jours avant?
1: Ben, quand ils ont annoncé les finalistes, je ne savais pas, on attendait
0: là,
1: le... Parce que moi, j'avais déposé pour d'autres catégories. Fait qu'on attendait le dévoilement
0: donc,
1: des finalistes.
0: Donc, déposé pour Paul, entre autres, c'est
1: ben
0: ça?
1: Oui, pour
0: ben
1: Paul, okay. Chambre de commerce de l'année.
0: Ben oui, ben oui,
1: Et là, je vois mon nom, là, j'ai comme le jeune. Mais pourquoi mon nom est là?
0: Catégorie?
1: Employé de l'année.
0: Oh, l'employé de l'année.
1: Quand même.
0: Tu sais, c'est le fun. Et
1: oui,
0: gagné.
1: Beaucoup d'émotions, vraiment.
0: C'est le fun parce que c'est ta gang qui a pris le temps de t'inscrire.
1: Oui. Puis tu sais, on est toutes là. Puis les deux prix étaient donnés un après l'autre.
0: Ah oui.
1: Tu sais, vraiment. Fait que c'était comme, je gagne. Paul Gang, on était comme, OK, Juliette is in the house.
0: Uh-huh.
1: On a vraiment, c'est vraiment une belle fierté. Mais moi, mon prix, en tout cas, si j'arrête pas de le dire aux filles, mais tu sais, c'est un prix d'équipe, je trouve, parce que justement, si moi, je fais bien ma
0: job. Tu le partages avec
1: si je fais bien
0: gang.
1: Ma job, toute mon équipe le fait aussi.
0: Ouais,
1: ils font vraiment une belle job. On a tellement une belle équipe tissée serrée, donc.
0: Ben, comme je le disais pour Paul, je suis fier pour ma chroniqueuse et mon amie. Alors,
1: oui,
0: je suis bien contente.
1: T'es gentille. Merci.
0: Hey, on va revenir sur le dernier dîner, donc, parce qu'il y a eu une dernière personnalité du mois, celle du mois de juin.
1: Exact.
0: Je te laisse nous présenter notre invité.
1: Oui, en fait, on a nommé personnalité du mois Plomberie Corbeil. Je suis présentement avec son président, Patrice Corbeil. Bon matin.
2: Bon matin.
0: Salut, Patrice. Comment vas-tu?
2: Ça va très bien, toi aussi.
0: Va très, très bien. D'abord, bravo pour ce prix que j'imagine un petit peu comme Valérie, tu partages avec toute ton équipe.
2: Merci, oui, tout à fait. C'est sûr que c'est super important pour moi et toute mon équipe, là, ce prix-là. C'est un beau privilège là, d'avoir été nommé personnalité du mois de juin, oui.
0: Parle-moi donc de Plomberie Corbeil. Vous êtes situé à quel endroit?
2: On est situé à Joliette. On a fait une acquisition dernièrement de Plomberie La Fortune sur la rue Papineau à Joliette. Et là, toute cette belle équipe-là, on s'en va dans un autre bâtiment à Joliette sur la rue de Lanadière probablement en novembre là, 2026. Fait que ça va être un nouveau défi pour nous, là, un nouveau bâtiment, une nouvelle salle de monde. Fait que ça va être belle fun d'être tous regroupés là-bas. Oui.
0: Combien d'employés?
2: Une trentaine d'employés.
0: Une trentaine d'employés que l'on salue. Qu'est-ce qui vous a incité à aller les
1: Ben, c'est le mouvement là, qu'on
0: le
1: a
0: mouvement.
1: Vu ça, là, dans les médias, l'acquisition de Plomberie de la Fortune. Donc, en faisant nos recherches et tout ça, puis on s'est rendu compte, OK, il y a eu plusieurs agrandissements, ça bougeait beaucoup. Puis là, ben, vous avez une nouvelle image de marque, nouveau site web, tout ça. Là, donc, il y a beaucoup de raisons.
2: Puis on veut bien desservir tous les clients puis avoir un bel impact là-dedans.
0: OK, donc le site Internet, nouvelle adresse, c'est?
2: C'est plomberiecorbeil.com.
0: OK, mais on a refait le site, c'est ça?
2: Oui, on a refait le site, exact.
0: Donc, Plomberie Corbeil, on existe depuis combien d'années?
2: Une quarantaine d'années, en fait. On était à Saint-Gabriel avant, c'est une compagnie familiale que j'ai acquis avec le temps. Puis là, bon, les bienfaits, on est présent dans différents secteurs, autant résidentiel, institutionnel, commercial. Donc, on fait la plomberie, chauffage. Puis pour nous, c'est super important là, d'avoir une proximité avec les clients, ce qu'on fait de plus en plus avec la salle de monde, justement, qu'on a la chance d'avoir. Là.
0: Entreprise familiale, donc c'est quoi, deuxième, troisième génération?
2: Deuxième génération,
0: deuxième
2: c'est
0: génération.
2: À mon père.
0: OK.
2: Ouais, mon père Pierre, qui est le fondateur de cette entreprise-là. Puis c'est ça. Puis pour moi, c'est super, super le fun de continuer ça.
3: C'est là. Un domaine que vous connaissez pas mal.
2: Exactement. C'est un domaine que j'ai grandi là-dedans, j'ai appris. J'étais avec lui pendant un bon moment pour diriger l'entreprise. Fait que c'est ça.
3: Et le fait d'être récompensé par la Chambre de commerce, fait plaisir?
2: Ça fait plaisir. J'étais très surpris. Puis c'est excitant. Puis c'est le fun de voir là, qu'on a un bel impact. Puis qu'on. Il y a des gens là, qui sont là pour remarquer ce qu'on fait.
3: Ça passe pas inaperçu.
2: Non, exact. C'était très agréable.
3: Ben, bonne continuité. Prochaine étape, le 50e. On va fêter.
2: Prochaine étape, ça va être l'ouverture officielle aussi de notre nouvelle salle.
3: La
2: prochaine étape, c'est l'ouverture officielle qu'on va faire là, cet automne.
3: À l'automne. Okay.
1: On a bien hâte d'avoir ça.
2: On va se réformer.
3: Ça marche. Oui. Et pour la Chambre de commerce, prochaine étape, ben c'est les vacances.
1: Oui, la planification.
3: Ben, aussi les vacances, c'est qu'il n'y a pas d'événement, mais vous travaillez fort, évidemment, pour préparer ce qui s'en vient. Mais le prochain rendez-vous qu'on fixe pour
1: ça va être le cocktail de la rentrée début septembre.
3: Cocktail de la rentrée.
1: C'est là qu'on va annoncer tout le fruit de notre travail estival.
3: Ben oui, c'est ça. Mais avant ça, on va d'abord prendre une petite pause quand même des événements.
1: Oui.
3: Savourer cette belle année qui a été géniale, couronnée de succès.
1: Oui.
3: Autant
1: qui va démarrer avec un déménagement aussi, un autre. Là, on a trouvé notre place permanente. On est en télétravail tout l'été pour planifier. Puis début septembre, on devrait rentrer dans nos nouveaux bureaux.
3: À un moment donné, il faudrait vous nommer personnalité vous-même.
1: Ouais, c'est ça.
3: Hey, merci beaucoup. Bon été à tous les deux.
1: Bon été.
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6: Ben, on est rendu au mot de la fin avec Jade Bruno. Quelle belle matinée, quelle belle co-animation ce matin. On a parlé de l'effet Lisa, une pièce qui sera présentée, un théâtre musical inspiré de l'œuvre magistrale de Richard Desjardins. Ça commence le 10 juillet. On est en répétition dès ce matin, Jade.
9: Ben oui, à 10h ce matin, on est en répétition avec tous les artistes à Montréal. Puis j'aurais pu en parler pendant 3 jours. Hein, Sylvain, tu le vois dans mes yeux.
6: T'es passionné.
9: Ça va tellement être bon, là, je vous le dis. Là, ça a l'air prétentieux, mais il faut pas manquer ça. On vit des grands moments répétitifs. répétition. Fait que j'imagine en salle, avec les costumes, la lumière, la musique, on va mourir. Ça se peut.
6: C'est la pièce à voir. Vous allez savoir pourquoi on l'appelle l'effet Lisa. On va le dire, on l'a dit tantôt, c'est un coup de foudre. Et je pense qu'on va avoir un coup de foudre pour la pièce, justement, parce que c'est ça, l'effet Lisa, c'est...
9: C'est l'effet de la lune sur les humains, celle qui fait qu'on a envie de s'aimer, de se déchirer, qui impacte les marées hautes, les marées basses. Mais c'est aussi une histoire de triangle amoureux, c'est une histoire de transmission maternelle, intergénérationnelle. C'est le rapport au territoire, à notre forêt boréale. C'est toute l'œuvre magistrale de Richard Desjardins qui est à redécouvrir ou à découvrir pour ceux qui le connaissent pas. Ouais. Et sinon, ben les fans seront gâtés parce qu'il y a plein de petits trésors cachés un peu partout dans le spectacle. C'est une toute nouvelle histoire, c'est vraiment une fiction qu'on s'est permis d'inventer, puis on a flyé, là. Vraiment, là, c'est presque de l'art visuel. Vous allez voir, c'est d'une grande beauté, visuellement.
6: Visuellement et à l'oreille, donc, la musique, les chansons de Richard Desjardins tout au long de ce spectacle. Ça commence le 10 juillet jusqu'au 1er août.
9: Et là, j'ai envie de dire qu'il y a des petits bijoux, hein. Puis là, je pense à un moment, il y a certaines pièces, là, il y a des masterpieces. On se disait, comment on va revisiter ça? Puis là, juste avant de te quitter, Sylvain, j'ai invité Simon Fréchette-Daou à nous rejoindre en studio parce que je l'ai dit un petit peu plus tôt, hein. C'est mon chum.
6: Je suis bien plugué
9: avec ce comédien-là. Puis je me disais, avant de se quitter, il faut absolument que vous entendiez ça. Tu sais, par exemple, je me disais, tu m'aimes-tu? Comment on peut revisiter tu m'aimes-tu? C'est comme impossible. Puis Simon, c'est toi qui vas chanter ça.
10: Ben oui.
9: Qu'est-ce que ça te fait de chanter ça?
10: Ben, c'est un immense honneur. C'est tellement de belles chansons. Puis on a toujours imaginé d'où venait cette chanson-là, tu m'aimes-tu? C'est quoi cette histoire-là? Puis là, ben écoute, dans l'histoire, c'est vraiment... le lendemain d'une nuit amoureuse.
9: D'un bon vieux one night.
10: On peut expliquer ça comme ça, mais le gars se réveille avec la fille, il veut pas la réveiller, puis ben c'est ça qui a envie de chanter.
6: C'est la chanson
10: Tu m'aimes-tu, c'est les paroles qui sont venues à Richard.
9: C'est une chanson emblématique, c'est peurant de revisiter cette chanson-là. Puis en répétition, je me disais, comment on pourrait la faire nous autres différemment? Peut-être que si on la déshabillait, peut-être que si on enlevait des couches, si on la ramenait à son essence, aux mots, puis à la musique. Puis là, c'est parce que Simon, là, quand il va faire ça, tout le monde va perdre connaissance dans la salle. Mettons Simon, là, 3-4 notes. Fais-nous 2-3 phrases le matin, ça partirait bien la journée.
10: Ton dos parfait, comme un désert, quand la tempête a passé sur nos corps. Un grain de beauté où je m'en vais boire. Moi, je restais seul, les yeux ouverts sur un mystère pendant que toi, tu dors. Comme un trésor au fond de la mer.
6: Ah, là, c'est debout. T'es tellement belle.
10: T'es tellement belle. Hey. Un paquebot géant dans la chambre à coucher.
9: Je suis l'océan qui va toucher ton pied. Ça n'a pas de bon sens.
6: Toi, dans la vie, c'est ton chum.
9: Oui.
6: Donc, quand vous pratiquez ça en maison, le soir, c'est...
9: Écoute, j'arrête pas de pleurer, là. Ouais. J'ai toujours des frissons dans le dos.
6: OK, dans un autre style, tu joues le bon gars.
10: Oui.
6: OK, tu chantes le bon gars aussi, j'imagine.
10: Avec le bon, dans le fond, c'est un duo de frères. Deux frères qui ne se sont pas vus depuis longtemps.
6: OK.
10: Qui sont amoureux de la même fille, de Jenny. Et ils sont vraiment l'opposé. Mais le bon gars est probablement un petit peu aussi le bon.
9: Le bon gars aussi un peu.
10: Dans la pièce, c'est le bon qui va chanter le bon gars pour me niaiser. Parce que le bon gars, c'est celui qui...
9: Quand va être un bon gars?
10: Pas d'alcool, pas de tabac, celui qui paye ses billes.
6: Donc, je suis
10: l'espèce de le personnage qui a quitté comme Panitown, donc la ville natale, pour la grande ville, et qui revient plusieurs années plus tard. Donc, oui, c'est un déracinement, ce personnage-là, mais qui vient se réenraciner.
6: Je suis content, je viens de trouver le triangle amoureux.
9: Je ne vais pas trop vendre les punchs, mais Simon a tout dit finalement. Mais il faut dire que Simon, t'es gâté, là, parce que toi, tu chantes, tu m'aimes-tu, tu chantes, j'ai couché dans mon char, tu chantes quand j'aime une fois, j'aime pour toujours, tu chantes un petit bout dans les Yankees, tu chantes, écoute, c'est vraiment, t'as une maudite belle partition.
10: Okay. Absolument, puis on se réapproprie les chansons, on les réinvente. Donc, je pense qu'on va redécouvrir aussi un peu les chansons de Richard Desjardins à travers ce spectacle-là.
6: Hey, le temps file, le meilleur de la musique s'en vient dans les prochaines avec Stéphanie. Moi, je suis là demain entre 6 et 9. Et puis la pièce L'effet Lisa sera jouée du 10 juillet au 1er août au Centre culturel Desjardins. Jade, merci énormément de ta présence.
9: C'était tellement le fun.
6: Merci beaucoup.
10: Merci.
6: Bon été du côté de Joliette. Et on va se quitter avec le bon gars.

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2: Mardi 16 juin, bon début de journée. Bienvenue à Haut pour le meilleur de la musique. Stéphanie Gagné qui vous accompagne jusqu'à midi partout au Québec avec un grand bonheur. Et ce matin, on fait le retour sur la fureur qui sera à notre télé deux fois plutôt qu'une. D'autres mots interdits à l'Assemblée nationale, puis il y en a pas mal qui ont été ajoutés. Les films biographiques les plus populaires de l'histoire et de la laitue iceberg en mode Coupe du Monde. Sinon, en musique, on aura un goût d'été avec Outkast, Radiohead, chanson de leurs premiers albums. On a aussi la nouveauté de Talk que j'aime beaucoup, qui fait très Beatles. Et lui, ça a été le sujet de ce premier album pour Somber. Confusion amoureuse, déception, tourment. Et on en ajoute un peu avec 12 to 12. Somber pour le meilleur de la musique à Haut.

un horaire pas mal chargé. Ouais, revue, animation, on a Ligne de vêtements et les comédiennes dans l'œil du cyclone, sa fondation. Et là, on en ajoute en novembre et en décembre prochain. C'est le projet qui l'a rendu populaire qui va être de retour. Détail à venir dans quelques minutes. Mais juste avant, Thom Yorke, chanteur de Radiohead, il n'aime pas tellement cette chanson-là, mais elle a été inclue à l'album The Bends pour son potentiel commercial. Et la preuve, on la tourne encore High and Dry, Radiohead, à Oak.

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1: Il y a eu annonce hier que l'animatrice Véronique Loutier va animer deux nouvelles émissions spéciales de 90 minutes. Les samedis 28 novembre et 5 décembre prochains pour La Fureur. Les équipes sont pas encore connues, faut dire, mais on pige dans toutes les générations pour que tout le monde soit comblé. Mais on connaît les capitaines, les classiques, Élise Marquis et Sébastien Benoît, qui sont amis dans la vie, mais qui sont vraiment très compétitifs. La Fureur, qui était une émission très populaire dans les années 90-2000, qui a été longtemps animée par Véro, mais aussi par Sébastien Benoît. Depuis 2019, l'émission qui a été ressuscitée à quelques reprises, à chaque fois, c'est un gros, gros hit. Alors, on fait un doublé pour cette année. Talk Time Machine, qui est un beau coup de cœur pour toute l'équipe de haut, ben, ça s'en vient dans quelques minutes à peine.
0: Dans un instant.

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meilleur de la musique, c'est exactement ce qu'on vous offre, et ça, en tout temps, 24/7. Et moi, j'ai le plaisir de vous accompagner en avant-midi, partout au Québec. Stéphanie Gagné qui est là jusqu'à midi. Et lui, il a été hommagé aux dernières Francofolies de Montréal. On a refait son album Le Dôme. Il était pas là, on comprend bien. Fallait pas s'attendre à ça non plus. Jean Leloup qui se fait très discret. Il paraît qu'il est aux côtés de sa mère qui est très malade et qui habite au Québec. Et d'ailleurs, en fin de semaine, parce qu'on en a tellement parlé, je me suis clenché le dôme, puis j'ai tellement aimé ça. On l'écoute, Paradis City, à Haut! Oh!

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2: La Coupe du Monde, c'est la folie partout et on est à s'associer à la Coupe du Monde dans tous les domaines, même dans le domaine de la salade, de la laitue Iceberg précisément. C'est l'enseigne britannique Tesco qui a décidé d'habiller ses laitues Iceberg d'un emballage plastique au motif hexagonal. Donc ça imite vraiment le graphisme de ballon de foot. Et c'est très banal, mais je vous avoue que ça flash dans un étalage. C'est une plate laitue Iceberg a du punch grâce à cette belle idée. Puis, ben, ça se vend comme des petites laitues froides au lieu des petits pains chauds. Non, c'était pas mon meilleur jeu de mots. 1979, Smashing Pumpkins. Ah, oh, ça s'en vient.
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7: Bon avant-midi, ici Jessica Potsou. Un incendie suspect a éclaté hier matin à Saint-Lin-Laurentide. Le tout est survenu aux alentours de 10h30 dans un bâtiment de la rue Saint-Isidore. Des éléments laisseraient croire qu'il pourrait s'agir d'un incendie de nature suspecte, a fait savoir le sergent Frédéric Dehaye, porte-parole pour la Sûreté du Québec.
8: Donc, en conséquence, la SQ a pris en charge le volet enquête de ce dossier. Un enquêteur spécialisé a été assigné afin de faire la lumière sur les causes et les circonstances entourant cet événement.
7: L'enquête n'en étant qu'à ses débuts, aucune hypothèse ne peut être écartée ou privilégiée. Le Centre intégré de santé et de services sociaux de Lanaudière change d'appellation. Ce dernier devient maintenant Santé Québec Lanaudière. Ce changement d'identité permettra d'offrir une référence claire et cohérente à la population, en plus de regrouper l'information sous une identité commune. En terminant, la Chambre de commerce de la MRC de l'Assomption figure dans le top 5 des chambres de taille moyenne, ayant connu la plus forte croissance au pays. Avec une croissance de 14,3% en 2025, elle se hisse en 5e position de sa catégorie dans le classement annuel de l'Association des cadres chambres de commerce du Canada. Voilà, ça complète. 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

Évidemment, dans la vie, on ne peut pas tout dire, mais particulièrement à l'Assemblée nationale, où il y a un cartable complet de mots interdits dans ce lieu mythique, où il y a tant de choses qui se passent dans le monde politique, et on en a ajouté des mots interdits. Je vous les présente dans quelques minutes, mais juste avant, Eminem, The Real, Slim Shady, à haut. Oh!

0: On en parlait un peu plus tôt ce matin. On a l'impression qu'à l'Assemblée nationale, ça ressemble parfois à une cour d'école où on doit surveiller un peu tout le monde pour pas déborder, pour pas dire des mots qu'on doit pas dire. Même chose à l'Assemblée nationale où maintenant, on compte 428 mots ou expressions que les députés ne peuvent plus utiliser pour remettre en question les décisions du gouvernement ou argumenter avec un rival. Parmi les mots cochonnés, donc cochonner la situation financière du Québec, entourlouper les élus, le discours de peur, de dire qu'on tient un discours de peur au sujet de l'environnement, truquer les appels d'offres et faire preuve de manigance. Les bonbons électoraux aussi qui font partie maintenant de la liste qui va être à rafraîchir au moins à l'automne, probablement. Noah Kahan, The Great Divide. Ça s'en vient. La preuve qu'on vous offre le meilleur de la musique à haut.
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Le chanteur s'appelle Gaétan Roussel. On salue d'ailleurs tous les Gaétan Roussel à l'écoute de Haut partout au Québec. Le groupe Louise Attaque, tu dis rien pour le meilleur de la musique à Haut.

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1: Ça s'en vient, c'est déjà la semaine prochaine, 24 juin, fête nationale, et la ville de Repentigny vous offre une belle grosse journée à partir de 11h à l'espace culturel de Repentigny, avec Danson Franco. Sur le coup d11h, les écoles de danse de Repentigny seront là pour faire vibrer la scène sur le parvis du théâtre Alphonse Desjardins. La parade bleue à midi, 13h15 et 14h30, parce qu'on s'aime, avec performance clownesque à 14h et 15h. Il y aura danse en ligne, puis en continu, marché des artisans, ateliers créatifs, exposition de photos, de quoi avoir une journée bien, bien, bien chargée. Ville de Repentigny sur les réseaux sociaux pour avoir complément d'informations. 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
17: Avant-midi, ici Jessica Potsou. Un incendie suspect a éclaté hier matin à Saint-Lin-Laurentide. Le tout est survenu aux alentours de 10h30 dans un bâtiment de la rue Saint-Isidore. Des éléments laisseraient croire qu'il pourrait s'agir d'un incendie de nature suspecte, a fait savoir le sergent Frédéric Dehaye, porte-parole pour la Sûreté du Québec.
18: Donc, en conséquence, la SQ a pris en charge le volet enquête de ce dossier. Un enquêteur spécialisé a été assigné afin de faire la lumière sur les causes et les circonstances entourant cet événement.
17: L'enquête n'en étant qu'à ses débuts, aucune hypothèse ne peut être écarté ou privilégié. Le Centre intégré de santé et de services sociaux de Lanaudière change d'appellation. Ce dernier devient maintenant Santé Québec Lanaudière. Ce changement d'identité permettra d'offrir une référence claire et cohérente à la population, en plus de regrouper l'information sous une identité commune. En terminant, la Chambre de commerce de la MRC de l'Assomption figure dans le top 5 des chambres de taille moyenne, ayant connu la plus forte croissance au pays. Avec une croissance de 14,3% en 2025, elle se hisse en 5e position de sa catégorie dans le classement annuel de l'Association des cadres chambres de commerce du Canada. Voilà, ça complète. 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

pour améliorer votre niveau de patience avec tous ces travaux qu'il y a sur la route, le fait que vous attendez, faites des détours, puis que ça rallonge un peu votre circuit. Et merci d'avoir choisi Hope pour le meilleur de la musique. La preuve, c'est l'une de mes préférées de Chris Stapleton. Tu sais, le prince charmant sur un cheval blanc, ça se peut-tu? White Horse à Hope.

Il fait partie de ces grands collectionneurs de vinyle au Québec qui s'appelle Richard Zatirois. Il vous accompagne avec les grands bazous, avec Sylvain Caron dans quelques minutes à peine sur le coup de midi. Mais juste avant, en musique, lendemain de veille, à haut.

0: Je sais que les critiques n'ont pas été très, très bonnes, mais le biopic, le film biographique sur la vie de Michael Jackson qui bat les records du film, du drame biographique musical le plus lucratif de l'histoire des recettes de plus de 932,2 millions de dollars et détrône Bohemian Rhapsody sur la vie de Freddie Mercury qui lui avait accumulé 912 millions de dollars au box-office. On y retrouve dans ce top 10 aussi Elvis. On a aussi Rocketman qui lui est en cinquième place avec la vie d'Elton John. Walk the Line avec Johnny Cash et Joaquin Phoenix, c'est vraiment un très bon film, en sixième position. On a aussi Ray sur la vie de Ray Charles en neuvième et La Vie en Rose sur Edith Piaf avec Marion Cotillard qui ferme le top 10. Vous êtes à haut pour le meilleur de la musique. Une belle saveur d'été, Tame Impala, à venir à haut.
1: Dans un instant,

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0: Il y a le duo de Toulouse, Big Flo et Oli qui vont faire escale au Québec, à Laval et à Québec les 20 et 22 janvier 2027. Ce sera la deuxième visite des Français au Centre Vidéotron après leur passage remarqué en novembre 2023. On les écoute à haut.
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Thank you.

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2: Oh. J'ai encore une fois eu ben du plaisir à vous accompagner partout au Québec. Ouais, parce qu'on est dans le centre du Québec, c'est-à-dire Appalaches, Lac-Mégantic, dans le centre du Québec avec Drummondville, en Montérégie avec Saint-Jean-sur-Richelieu, Saint-Hyacinthe, la Beauce, la rive sud de Québec, la Nadière, l'Abitibi-Témiscamingue, je suis mordu la langue. Et sinon, le Haut-Saint-Maurice, on a aussi le Témiscouata, la Matanie, la Côte-Nord, l'Est du Québec. On est partout. Le plus grand réseau, c'est Haut. Et c'est Stéphanie qui vous dit à demain. Ciao!
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2: Bonjour, ici Jessica Potsou. Moins de personnes ont perdu la vie sur les routes du Québec l'an dernier par rapport à 2024, mais le nombre de personnes impliquées dans des accidents a connu une hausse. Selon le bilan routier 2025, 371 personnes sont décédées sur les routes de la province l'an dernier, soit 8 de moins qu'en 2024. Le nombre de personnes accidentées, qui inclut les personnes blessées et les décès, a cependant connu une trajectoire à la hausse, augmentant de 5,7% d'une année à l'autre. La Sûreté du Québec, en collaboration avec plusieurs corps policiers, dont celui de Terrebonne, mène aujourd'hui une vaste opération à travers la province. Cette dernière vise un réseau criminel s'adonnant à des activités d'importation et de distribution de produits de vapotage à saveur à base de nicotine. Le tout mobilise ainsi plus de 120 policiers qui doivent effectuer des perquisitions dans une vingtaine de lieux, soit des commerces, des résidences et des véhicules. Voilà, ça complète. 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
2: Oh. Ben, bon appétit tout le monde.
3: Oh, que c'est beau, il l'a dit.
2: Ben oui.
3: Et surtout que les Français vont peut-être manger un petit peu plus tard aujourd'hui.
2: Oui, parce que la France joue au soccer en Coupe du Monde à 15h.
3: Contre le Sénégal. Donc, ça fait partie des matchs qui sont à surveiller.
2: Hey, ça va peut-être virer légèrement politique, cette Coupe du Monde-là, parce que l'Irak aussi qui joue.
3: Ouais, ce soir à 18h. Ça, OK.
2: L'Irak va jouer. En tout cas, c'est on va
3: suivre ça. Ben, ça fait partie de l'inclusion, si on veut.
2: Voilà. Écoute, il y a 48 équipes qui participent à la Coupe du Monde-là. On va regarder ça de près quand il en restera deux. Hey, voici Lenny Kravitz avec Fly Away, le meilleur de la musique. C'est toujours ici à Oh!

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2: Ben, c'est parti, c'est commencé la tournée de Rush après une longue, longue absence de près de 11 ans. Ça a commencé le 7 juin dernier à Los Angeles avec une nouvelle drummer.
3: Oui, et les critiques sont très bonnes, soit dit en passant, de ce que j'ai pu
2: lire. Il me semble son prénom, oui. Puis, bel job, les critiques sont excellentes.
3: Oui.
2: Le groupe a pratiqué 38 chansons, change la liste de pièces à chaque soir. Beaucoup de surprises. Et c'est une tournée qui va passer par Montréal à un moment donné, les 2 et 4 septembre.
3: As-tu tes billets?
2: Ben non, j'ai pas de billets. Ça s'est vendu bien trop vite. Mais ben il y en a toujours sur les sites de revente.
3: Ben oui, mais à un prix de fou, là, évidemment.
2: Ben oui, ça part les moins bien placés là, sur le toit à l'extérieur. Là. C'est genre 300 $.
3: Ah,
2: mais ça va monter à mesure que le show va approcher,
3: ouais,
2: c'est certain.
3: Effectivement.
2: C'est ta préférée de Rush.
3: Oui, c'est ma préférée de Rush. J'ai connu la formation canadienne avec Tom Sawyer. On va le faire entendre.
2: Ben, on écoute tout de suite le meilleur de la musique toute la journée. Ici, c'est sur tout. Hey, il manque des phrases.
3: Ben, non, mais c'est sur les ondes de haut partout au Québec.
2: Hey, merci, Sylvain.
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0: Ben, c'est toujours le meilleur de la musique sur le réseau Arsenal Media, le plus grand radiodiffuseur au Québec. On a un quart d'heure non-stop devant nous avec, entre autres, Ozzy Osbourne dans le montage de 15 minutes. Guns N' Roses, ça va commencer avec les Red Hot Chili Peppers et la pièce Californication, probablement de leur meilleur album. Ben, l'un de ceux qui s'est plus vendu.
1: Oui, effectivement, oui.
0: Avec Blood Sugar Sex Magic.
2: Ça décrit tellement bien le groupe.
0: Alors, les Red Hot Chili Peppers s'en viennent dans un instant sur... 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
1: Ben, c'était Good de Charlotte avec I Just Wanna Live dans un quart d'heure non-stop. Il y avait un hommage à Jean Leloup au Franco de Montréal. Ça s'appelait Pour la suite du Dôme.
2: Pour les 30 ans, justement, de l'album Mémétique que j'ai acheté d'ailleurs à l'époque de Jean Leloup. C'était faire Jean Leloup à son meilleur.
1: Excellent. Et dans la critique de la presse, on dit on n'attendait pas Jean Leloup et il ne s'est pas présenté.
2: C'est ça la question. Quand est-ce qu'on va le revoir? Parce qu'il y a aussi l'hommage au Cirque du Soleil.
1: Hommage au Cirque du Soleil l'été qui s'en vient dans quelques semaines. Ça va commencer. Par tradition, tous les artistes qui ont été, entre guillemets, hommagés se présentent à la première.
2: Comme ça a été le cas dans votre cas pour Rocky Belles Oreilles.
1: Pour Rocky Belles Oreilles, il y a quelques années. Mais là, est-ce que Leloup sera là?
2: Ça va.
1: Mais ça n'empêche pas que c'est un auteur, un artiste de génie. Oui. On va écouter tout de suite Jean Leloup avec Edgar au meilleur de la musique.
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0: Senyor Menem.
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0: Là, il y avait Rocky Bazaré avec Bonjour la police. Et si vous avez déjà vu le clip de cette chanson-là, je reçois quelques coups de matraque sur la
3: tête. Ben oui, hein, il y en a une couple qui se laisse aller, hein?
0: T'as l'air content de ça.
3: Non, je te regarde avec sourire. Puis moi, c'est votre amour pour le chien Rex.
0: Ah, le beau Rex. Tellement, ouais, ça a marqué les consciences.
3: Oui.
0: Tourné dans la nuit du 14 au 15 octobre 1989. Pourquoi je le sais? Ben parce que j'étais avec Chantal du groupe. Et,
3: oui.
0: Et elle devait accoucher le 1er novembre de notre garçon, mais à cause du tournage de clip, à cause du tournage, on s'est dirigé plutôt vers l'hôpital par la suite.
3: Ah, ben écoute,
0: il est né le 15 octobre au soir.
3: Écoute, un pan de l'histoire pour ton enfant.
0: Et pendant le gala de la disque, il est né en plus.
3: Ah,
0: ben pas sur scène devant tout le monde, là. demain, entre autres, des colocs, Bruce Springsteen, Def Leppard. Merci, Sylvain Caron. Sylvain qui est un peu comme mes béquilles quand j'arrive.
3: Bon, c'est ça. Je paye sur 2-3 pitons. Ça a l'air que ça marche.
0: Oui, ça a l'air. Ben, j'espère que ça marche. Hey, à demain, tout le monde.
3: Salut.
0: Bye.
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14: Jessica Potsou. Moins de personnes ont perdu la vie sur les routes du Québec l'an dernier par rapport à 2024, mais le nombre de personnes impliquées dans des accidents a connu une hausse. Selon le bilan routier 2025, 371 personnes sont décédées sur les routes de la province l'an dernier, soit 8 de moins qu'en 2024. Le nombre de personnes accidentées, qui inclut les personnes blessées et les décès, a cependant connu une trajectoire à la hausse, augmentant de 5,7% d'une année à l'autre. La Sûreté du Québec, en collaboration avec plusieurs corps policiers, dont celui de Terrebonne, mène aujourd'hui une vaste opération à travers la province. Cette dernière vise un réseau criminel s'adonnant à des activités d'importation et de distribution de produits de vapotage à saveur à base de nicotine. Le tout mobilise ainsi plus de 120 policiers qui doivent effectuer des perquisitions dans une vingtaine de lieux, soit des commerces, des résidences et des véhicules. Voilà, ça complète. 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
4: Allô, allô, bon début d'après-midi. Olivier Poitras qui vous retrouve en ce mardi 16 juin 2026. Un gros merci d'être branché sur nos ondes, peu importe de quelle façon vous nous écoutez. Un gros merci à d'être là. On a les plus gros hits pour vous cet après-midi. Oui, le meilleur de la musique, c'est pas pour rien. The Verve avec Bittersweet Symphony, ça s'en vient un peu plus tard. On aura 21 Pilots avec Stressed Out. Et bien sûr, Alex Warren, c'est ce qui parle là, avec Fever Dream. Bon mardi chez nous.

0: que c'est trop tard.
1: Et le meilleur de la musique, ça veut dire quoi? Ça veut dire aussi passer certaines nouveautés. Celle de Shabuzi s'en vient dans les prochaines minutes. Temper City, ça vous dit quelque chose? Ça s'en vient un petit peu plus tard. Et pour l'instant, souvenir de 1997 avec The Verve et Bittersweet Symphony, c'est ce qu'on s'offre. Le meilleur de la musique à haut.

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1: 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Voilà. Dans les prochaines minutes qui s'en mènent, oui, c'est Imagine Dragons avec Demons. Je vous souhaite un excellent mardi sur nos ondes.
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0: Ben, c'était la nouveauté de Shaboozy avec Cowgirl. Et en voulant un qui vient de sortir un album le 29 mai dernier, 7 ans de malheur, titre temporaire. C'est Corias avec Lendemain. Yeah.
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1: Je sais pas s'il y en a parmi vous qui sont des fans de la Coupe du Monde, qui sont assidus devant les matchs à la télévision. Vous avez peut-être un pays préféré en particulier. Mais quand on se promène dans les rues, quand on se promène un peu partout à travers la province, entre autres, vous voyez les drapeaux de différents pays. Soit les fanions après les voitures, les gens qui accrochent des drapeaux après leur balcon. Ouais, le Québec. Et ben, je veux dire, le monde au complet est en mode Coupe du Monde. Dans les prochaines minutes, ce qui s'en vient, entre autres en musique, on aura Noah Kahn, ça s'en vient avec The Great Divide. Je vous souhaite un excellent mardi.

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6: Bonjour, ici Jessica Potsou. Moins de personnes ont perdu la vie sur les routes du Québec l'an dernier par rapport à 2024, mais le nombre de personnes impliquées dans des accidents a connu une hausse. Selon le bilan routier 2025, 371 personnes sont décédées sur les routes de la province l'an dernier, soit 8 de moins qu'en 2024. Le nombre de personnes accidentées, qui inclut les personnes blessées et les décès, a cependant connu une trajectoire à la hausse, augmentant de 5,7% d'une année à l'autre. La Sûreté du Québec, en collaboration avec plusieurs corps policiers, dont celui de Terrebonne, mène aujourd'hui une vaste opération à travers la province. Cette dernière vise un réseau criminel s'adonnant à des activités d'importation et de distribution de produits de vapotage à saveur à base de nicotine. Le tout mobilise ainsi plus de 120 policiers qui doivent effectuer des perquisitions dans une vingtaine de lieux, soit des commerces, des résidences et des véhicules. Voilà, ça complète. 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

Avec le beau temps, la chaleur qui s'installe et l'été qui s'en vient dans 5 jours. Hein, le solstice d'été qui arrive à grands pas, ben ça prend des tunes d'été. Et c'est exactement ce que Sublime nous offre à l'instant. Retour en 1996 avec Centuria à Hope.

0: On est à une heure où la musique est rendue partout. Évidemment, vous l'avez à la radio depuis toujours. Vous l'avez en format CD, cassette, vinyle. Vous l'avez en format numérique maintenant sur les plateformes de musique en ligne, sur certaines plateformes de réseaux sociaux aussi. Vous pouvez utiliser la musique. Bref, elle est partout, en tout temps. Et évidemment, il y a des chansons qui font fureur grâce à ces réseaux sociaux. On en a une d'ailleurs qui joue sur nos zones et qui est rendue la numéro 1 du Hit 15 de Chuck le samedi, qui est Dracula de Tame Impala. Et il y en a une nouvelle qui s'en vient dans les prochaines minutes, celle de Temper City. C'est excellent, c'est Self Aware. Je vous souhaite un excellent mardi sur nos zones.
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Ce qui se poursuit jusqu'à 15h. Évidemment, vous allez avoir le trafic à qui s'en vient. Pour l'instant, il y aura la musique de Talk dans les prochaines avec Time Machine. Vous l'aimez, celle-là? Et tout de suite, c'est Jay Scott, On My Way, le meilleur de la musique, à O.

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Un gros merci d'avoir été branché sur nos ondes en ce début d'après-midi. Restez là parce que dans les prochaines minutes, ben, c'est votre retour à la maison numéro 1. Le trafic à qui s'en vient et manquez pas les hits à compter de 18h avec Chuck. On se laisse avec Arpin Lépine, on se parle demain. Salut!

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18: Bon après-midi, ici Jessica Potsou. Moins de personnes ont perdu la vie sur les routes de la région de Lanaudière l'an dernier par rapport à 2024, mais le nombre de personnes impliquées dans des accidents a connu une hausse. Selon le bilan routier 2025, 20 personnes sont décédées sur les routes lanaudoises l'an dernier, soit 6 de moins qu'en 2024. Le nombre de personnes accidentées a cependant connu une trajectoire à la hausse, augmentant de 6,7% d'une année à l'autre. Le bilan régional fait état de 83 personnes blessées gravement en 2025 et de 1784 personnes blessées légèrement. Pour terminer, la Chambre de commerce de la MRC de l'Assomption figure dans le top 5 des chambres de taille moyenne, ayant connu la plus forte croissance au pays en 2025. Avec une croissance de 14,3%, elle se hisse en 5e position de sa catégorie dans le classement annuel de l'Association des cadres des chambres de commerce du Canada. Voilà, ça complète. 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
1: Ah ben, comment on se retrouve? Ghislain Demers, content de vous jaser pour les trois prochaines heures. Ça se passe en direct du studio Pavé Brick Design jusqu'à 18h. C'est Chuck qui va prendre la relève pour vous amener vers votre début de soirée. Comment s'est passée votre journée jusqu'à date? Parce que si vous me dites « Ah, ça a mal été » ou « comme ci, comme ça », on change la donne, OK, au cours des prochaines heures. On a de la bonne musique, on va vous parler d'un paquet d'affaires, entre autres... On va revenir sur les Golden Knights, l'entraîneur qui n'est plus entraîneur. On va parler de Hockey Night in Canada. Après 75 ans de diffusion, on a dit, on arrête de faire ce show-là. On n'offrira plus cette émission-là. Et on va parler de cinéma un petit peu. Une vente aux enchères qui pourrait, je dirais, vous permettre d'acheter un sabre laser très, très populaire. Ouais, j'en dis pas plus. La bonne musique toujours à l'honneur. Bleu, Jeans Bleu avec son fameux Scotch and Poche que j'adore. Hero, un saut en 2012 avec Family of the Year. Et Green Day pour ouvrir cette édition d'aujourd'hui avec Basket Case dans le trafic au 103.5. 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

Durant les vacances, vous partirez probablement en voiture, ce qu'on appelle dans le jargon en road trip, et vous, ça se peut que vous cherchiez une façon amusante de passer le temps. Quelques jeux simples qui plaisent autant aux enfants qu'aux adultes. Il y a celui-là, moi, j'ai avec ma fille, on l'a expérimenté à quelques reprises, le fameux jeu des plaques d'immatriculation. Vous observez les lettres sur les voitures autour de vous et vous inventez des mots à partir de celles-ci. Des fois, ça peut faire rire. Je crois que maintenant, il y a des plaques d'immatriculation qui ont... On peut mettre des mots, tout simplement. Ça peut être le fun aussi. Autre classique, la suite logique. Une personne dit un mot, par exemple, arbre, et chacun ajoute à tour de rôle un mot qui s'y rattache. Un bon moyen de stimuler l'imagination. Les longs trajets sont aussi parfaits pour les questions de genre « Aimerais-tu mieux faire ça ou ça? » qui lance souvent des discussions surprenantes et amusantes. Ça, c'était toujours gagnant chez nous en voiture. On trouve également l'incontournable jeu du « ni oui ni non ». Donc, je pars en voyage aussi, j'apporte. Ça aussi, c'est très gagnant lorsqu'on roule en voiture avec la famille sur de longues heures. Et chaque joueur doit, on le sait, hein, j'apporte quelque chose. Chaque joueur doit mémoriser une liste qui s'allonge sans cesse. Bref, peu importe votre destination, des jeux qui vont rendre la route beaucoup plus agréable. Et j'ai le goût de... J'ai besoin d'être inspiré. Vous en avez peut-être des jeux comme ça que vous faites en voiture. C'est quoi, par exemple? 450-753-1035. Écrivez-moi par messagerie texte ou par téléphone. 450-753-1035. C'est quoi là, un incontournable dans votre gang que vous utilisez en voiture là, avec la famille pour passer le temps à un petit jeu là, comme ça, là, si vous en avez un en tête? J'attends de vos suggestions. 450-753-1035. J'ai bien hâte de vous lire ou de vous entendre.

0: Par messagerie texte 450-753-1035, Chloé qui m'écrit, nous autres, pour la voiture, on pose des questions qui sont à développement, des questions qui vont amener le débat. Par exemple, est-ce qu'il faut mouiller la brosse à dents avant ou après avoir mis le dentifrice? Ah, quelle question! Est-ce qu'il faut manger en premier ce qu'on aime ou ce qu'on n'aime pas? Ouais, ouais. Est-ce qu'on préfère un chien ou un chat? Un bain ou une douche? Le genre de questions que vous pouvez poser pour démarrer des débats lorsque vous êtes en road trip, un petit tour en voiture avec la famille. Peu importe l'âge, je pense que si, par exemple, vous avez des adolescents ou des adolescentes, autre question, le téléphone intelligent, est-ce que c'est une bénédiction ou une malédiction? Est-ce que les réseaux sociaux contribuent à nous rapprocher ou à nous éloigner les uns les autres, selon vous? Le genre de questions que vous pouvez... laissez libre cours à votre imagination pour répondre, mais surtout, développer. Mais continuez de répondre via la messagerie texte 450-753-1035. Yellow Card Bedroom Poster, ça s'en vient.
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10: Météo. Partiellement nuageux, des possibilités d'averses tôt ce soir. On parle de 30% dégagé par la suite avec un risque d'orage aussi. Minimum de 12 ce soir et cette nuit. Demain, le soleil est là le matin. Par la suite, soleil, nuage, 40% de possibilités de pluie en après-midi. Il y a toujours ce risque d'un orage en après-midi. 23 pour demain et jeudi. De la pluie avec un maximum de 20. On a 23 présentement sur la Naudière.
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Vous allez nous écouter en voiture, vous allez nous écouter en camping, comme dirait si bien Bleu Jeans Bleu. Le camping, hein? Est-ce que vous avez déjà votre itinéraire de fait, votre route des vacances peut-être? Je parle dans quelques minutes de cette de plus en plus d'entreprises qui adoptent une nouvelle tendance qui change notre façon de travailler. Ça s'appelle, excusez l'expression, l'outdoor office. Je parle de ça dans les prochaines minutes. Mais là, la grosse guite de Offspring. Ça faisait longtemps que j'avais pas entendu celle-là. On est en 98. 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

Dans le trafic au 103.5, juste là avec vous autres. Oui, si jamais vous êtes au travail puis que le beau temps, vous autres, ça vous attire, mais c'est difficile. C'est difficile avec le travail, des fois, de se concentrer. On voit de plus en plus de travailleurs quitter leur bureau pour tenir des réunions en marchant, travailler dans un parc ou prendre leur pause dehors. C'est une nouvelle tendance qu'on appelle l'outdoor office. Ce serait une bonne façon d'être plus productif au travail. Imaginez-vous donc, ça gagne en popularité puis les études commencent à démontrer c'est bien fait. Il y a des chercheurs de HEC Montréal qui se sont rendus compte que de travailler à l'extérieur, ça favorise la créativité. Ouais. Ça améliore le bien-être puis peut-être même rendre des équipes plus efficaces. Il y a certaines organisations comme entre autres, du côté de l'Insectarium de Montréal, on a intégré la nature directement dans leur façon de travailler avec des réunions à l'extérieur et des espaces verts accessibles aux employés. Et là, j'en profite pour faire une parenthèse. Je sais que ma patronne, elle écoute. La semaine prochaine, s'il fait beau, boss, on se fait-tu notre petit meeting dehors? On a des belles tables de pique-nique à bord de ça. Ça ferait du bien. Même si certaines personnes associent encore le travail dehors à un manque de sérieux, il y a plusieurs qui constatent une meilleure concentration des relations plus authentiques et une diminution du stress. Puis l'idée derrière tout ça, c'est simple, là. C'est d'investir dans le bien-être des employés. La productivité va suivre elle-même, naturellement. Si vous êtes une entreprise qui profitez du plein air, surtout durant l'été, lâchez-moi un petit coucou, on va prendre le temps de vous saluer. Messagerie texte 450-753-1035. Vous faites ça chez vous, votre entreprise, dans la Naudière. Vous sortez dehors avec les employés de temps en temps. Lâchez-nous un petit coucou. 753-1035 pour la messagerie texte. Celle-là, c'est Sandrine Hébert, ma vieille écho. 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

0: Si jamais vous rêvez de faire de la télévision, ben sachez que en faire 24 heures de fil, c'est pas quelque chose qui est commun et c'est pas quelque chose qui peut paraître facile, qui ne l'est pas, je suppose. Je sais pas si vous avez suivi l'émission 24 en 24, cette compétition de chef cuisinier. Je l'ai pas suivi à 100%, je l'ai regardé du coin de l'œil de temps en temps, j'ai manqué quelques épisodes, mais je suis content de jaser avec Guillaume Caron qui a été couronné champion lors du dernier défi de 24 en 24. On a pu voir cette émission-là hier. On lui parle. Il est dans la région de Québec, Bois-Châtel. Salut, Guillaume.
1: Hey, salut, ça va bien?
0: Ouais, ça va bien. Tout d'abord, toi, évidemment, là, pour le commun des mortels, c'est une émission qui est déjà enregistrée. Ça fait six mois, tu me disais, déjà?
1: Ça fait à peu près six mois. C'était fin janvier. Fait que ça fait six mois là, que c'était enregistré, là, qu'on pouvait... fallait garder le secret, là.
0: Ben oui, est-ce que ça a été difficile pour toi là, de garder le secret? Même il n'y a pas personne qui le savait là, dans ta famille proche?
1: Ah non, j'avais gardé le secret. Je voulais qu'il garde la surprise pour je voulais qu'il regarde la surprise pour la fin. Je trouve ça excitant de faire ça.
0: Oui, c'est. Puis avec qui t'as regardé ces émissions-là, surtout la dernière?
1: Aujourd'hui, on l'a regardé à Montréal. On a regardé la dernière à Montréal avec des amis, la famille. On s'est fait un petit souper. C'était vraiment le fun. Tout le monde a pu en profiter, qu'on a pu vivre ça ensemble.
0: Les gens qui sont pas au fait du concept, c'est que pendant 24 heures, vous êtes quoi? C'est 24 chefs?
1: 24 chefs.
0: 24 chefs dans une
1: 24
0: cuisine.
1: 24 chefs de tous les horizons, de tout. Il y avait un gars qui était chef dans une prison. Il y avait autant des influenceurs. Il y avait Sandra qui avait gagné MasterChef. Ouais. Il y avait plein de monde, plein de diversité. Là. C'était vraiment intéressant de voir tous ces gens-là.
0: Moi, j'ai vu Alain Hugo aussi, qu'on voit à Salut Bonjour le matin, qui est une machine. Là. Quand tu as vu qu'il est dans la compétition, tu dois t'être dit « Oh boy, ça sera pas évident là, non plus. »
1: Ah non, quand j'ai vu, vraiment, quand j'ai vu les participants, là, je me disais « Oh, OK, ce sera pas facile. » Puis tu sais, tout le monde était bon, puis tu sais, tout le monde pouvait sortir d'un moment à l'autre. On l'a vu avec Anthony de la Tanière qui est sorti dans les premiers. On s'attendait pas à ça, personne, mais tu sais, ça pouvait arriver à tout le monde. Fait qu'à partir de ce moment-là, on a comme fait « Oh, OK, c'est bon, la compétition a commencé. »
0: Une aile de raie. C'est ça, hein, que t'as... Une aile de raie avec des... un peu comme des frites, finalement, de ce que je comprends.
1: Ouais, mais j'ai fait comme... je l'avais fait dans l'esprit d'un steak frites avec une sauce béarnaise, des petites chips au travers ça, des cordes frites, plein de belles garnitures avec l'aile de raie poêlée au beurre. Là, c'était vraiment... je pense que c'était bon.
0: Et là, un coup que ça, c'est derrière toi, mais je peux te poser les questions. Est-ce qu'il y a eu des moments de découragement, Guillaume, à un moment donné, dans cette aventure-là?
1: Absolument, fallait, tu sais, qu'on arrivait comme à 16, 17, 18 heures, fallait vraiment que je me parle, que je me dis, OK, Guillaume, là, tu sais, des fois, je me disais, qu'est-ce que je fais ici pour vrai, là, je commence à être fatigué. Puis là, je me parlais, je me disais, OK, c'est bon, on y va, on a un défi à la fois, on le fait, puis c'est à la fin qu'on arrive dans les finales. Puis tout ça, on oublie, puis on veut juste, tu sais, je voulais juste performer puis gagner, là.
0: Et le niveau des autres compétiteurs, est-ce que, sincèrement, tu as été surpris ou tu t'attendais à ça?
1: Ah, surpris, ils étaient vraiment bons. Je les connaissais pas tous, mais quand je les ai vus commencer à les voir cuisiner, puis ils étaient solides, puis ils prenaient des risques. J'ai vu du monde, j'ai fait « OK, ils sont bons. On a des bons cuisiniers au Québec. »
0: Et puis les trois derniers, avec Hugo et Patrick, c'était quelque chose aussi. Là. Ça a été très serré dans le dernier droit, comme on dit. Et le fait de tourner, je pense que vous avez quelques pauses là, pour aller aux toilettes, mais c'est un tournage quasi continu. Faut dire que l'équipe aussi, hein, c'est la même équipe depuis une vingtaine d'heures, si pas plus.
1: C'est impressionnant ça, le nombre de personnes qu'il y avait sur le plateau de tournage. Pour vrai, je pouvais même pas toutes les compter tellement il y en avait, puis ça changeait aux 8 heures. Tu sais, c'était vraiment impressionnant comme plateau. Là.
0: Qu'est-ce que tu fais dans la vie? Tu es chef aussi dans la vie?
1: Mon vrai métier, c'est d'être enseignant en cuisine à l'école hôtelière de la capitale à Québec.
0: OK. Puis là, quand tu reviens comme ça au travail, parce que là, tu vas pouvoir le dévoiler, hein, évidemment.
1: Oui.
0: Pour toi, là, de pouvoir amener ça, pas dans ton CV, mais ben, quelque part, oui, là, mais de le raconter comme ça à tes étudiants, c'est tout un privilège aussi, là, j'imagine.
1: Ah, ben vraiment, mais tu sais, mes étudiants, en plus, ils me suivaient à chaque semaine, ils me posaient des questions, ils me demandaient comment ça se passait, c'était écouter qu'est-ce qui allait arriver, les défis, ils m'en parlaient, tu sais, je me faisais parler beaucoup, beaucoup à l'école, puis j'étais content de leur raconter puis de partager cette expérience-là avec eux, parce que ça peut juste après les motiver à faire des concours aussi, là.
0: Est-ce que c'est quelque chose, une expérience que tu recommencerais? Mettons, là, qu'on se propulse dans le passé, puis qu'on te propose ce défi-là, sachant tout ce qui s'en vient, est-ce que tu recommencerais?
1: Ah, 100%, je le ferai demain matin. Okay. On dit, on part, là, on le fait demain matin, je le ferai.
0: OK. C'est tellement
1: un bon feeling, là, pour vrai. Là, c'est tellement le fun. C'est vraiment beau.
0: De ce que j'ai vu à la télé, en tout cas, c'était très agréable de voir ça. Puis on avait le vrai sentiment. On sentait le découragement à certains moments. On sentait l'excitation. On s'entend-tu que les juges, là, les chefs, là, je veux dire, c'est impitoyable. Là, je veux dire, c'est pas de pardon. Ça passe ou ça passe pas. C'est compliqué.
1: Ah non, c'est vraiment ça. Il y avait zéro pardon. J'ai vu des commentaires comme quoi c'était arrangé. Il y avait rien d'arrangé. C'était de la cuisine à 100%. Tout le monde cuisinait comme il voulait. Qu'est-ce qu'il voulait faire? Puis il n'y avait aucun pardon dans cette cuisine-là.
0: Il y avait à gagner un montant significatif de 24 000 $. Est-ce que tu as déjà des idées quoi faire avec ça? Est-ce que tu veux investir dans un restaurant ou juste pour toi personnellement?
1: Moi, ça va être pour me faire une belle cuisine extérieure sur ma terrasse pour cet été.
0: Ah, quelle bonne idée. Ben oui, puis inviter les amis, en plus de ça, en faire en profiter.
1: Exactement.
0: Hey, on va te souhaiter bonne suite à ça. Puis ça a été très agréable de regarder ça. Guillaume Caron qui est couronné à 24 en 24, le chef qui a coiffé son adversaire lors du dernier défi. C'était, j'ai vu quelques brides de l'émission là, à la fin. Mm-hmm. Wow! Bravo, en tout cas, Guillaume.
1: Merci beaucoup.
0: Merci d'avoir pris le temps de nous jaser, puis bon succès avec la visite cet été.
1: Yes, merci beaucoup.
0: Salut. Bye-bye. Guillaume Caron, gagnant de 24 en 24, émission de cuisine, nous parlait de son expérience.
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2: Bonne fin de journée, ici Benjamin Aubert. Voici vos actualités. Le gouvernement du Québec investira 1 milliard de dollars sur 10 ans pour aider les municipalités à rénover et moderniser leurs infrastructures en eau. L'annonce a été faite ce matin par les ministres Éric Girard et Samuel Poulin en marge des États généraux sur le coût et le financement des infrastructures municipales. Québec affirme vouloir mieux prioriser les travaux de réfection et améliorer la gestion des infrastructures, tout en reconnaissant que d'autres investissements seront nécessaires pour répondre à l'ensemble des besoins des municipalités. Moins de personnes ont perdu la vie sur les routes de la région de Lanaudière l'an dernier par rapport à 2024, mais le nombre de personnes impliquées dans des accidents a connu une hausse. Selon le bilan routier 2025, 20 personnes sont décédées sur les routes lanaudoises l'an dernier, soit 6 de moins qu'en 2024. Le nombre de personnes accidentées a cependant connu une trajectoire à la hausse, augmentant de 6,7% d'une année à l'autre. Le bilan régional fait état de 83 personnes blessées gravement en 2025 et de 1784 personnes blessées légèrement. La Sûreté du Québec, en collaboration avec plusieurs corps policiers municipaux, dont celui de Terrebonne, a mené une vaste opération à travers la province concernant des activités d'importation et de distribution de produits de vapotage aromatisés à base de nicotine. L'opération a mobilisé plus de 120 policiers et a permis d'effectuer une vingtaine de perquisitions qui ont mené notamment à la saisie de plus de 300 000 vapoteuses et recharges, des comptes bancaires avec des soldes totalisant plus de 1,8 million de dollars ont également été bloqués. Et enfin, la Chambre de commerce de la MRC de l'Assomption figure dans le top 5 des chambres de taille moyenne ayant connu la plus forte croissance au pays en 2025. Avec une croissance de 14,3% en 2025, elle se hisse en cinquième position de sa catégorie dans le classement annuel de l'Association des cadres des chambres de commerce du Canada. Voilà, c'est ce qui complète. Pour d'autres manchettes, consultez monjolette.com.
3: Dans le monde du sport, les Golden Knights de Vegas ont confirmé que John Tortorella ne sera pas de retour. Hein, ça sonnait en anglais. John Tortorella ne sera pas de retour comme entraîneur-chef. Arrivé en mars comme intérimaire, il a relancé l'équipe qui a atteint la finale de la Coupe Stanley avant de perdre face à la Caroline. Le directeur général Kelly McCrimmon a salué son leadership, tandis que la recherche de son successeur est maintenant lancée. Il y a en tennis une journée difficile pour les Canadiens sur le gazon anglais. Gabriel Diallo qui a perdu en deux manches face à Alex de Minaur au Queen's Club, tandis que les Lani Fernandez a été éliminé dès le premier tour du tournoi de Nottingham par la Turque Zeynep Sunmez. En soccer, 4 matchs au menu de la Coupe du monde de soccer masculin aujourd'hui, dont l'entrée en scène des champions en titre, l'Argentine et un certain Lionel Messi. Le Canada va jouer son prochain match jeudi en soirée contre le Qatar après avoir arraché un match nul de 1-1 à la Bosnie-Herzégovine en levée de rideau de tournoi. Ça se passait vendredi passé. Et il y a du baseball ce soir, les Blue Jays qui sont au mythique Fenway Park de Boston pour une série de 3 matchs. Ça débute contre les Red Sox.
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1: En déplacement, peut-être, vous venez de sortir du bureau vers la maison ou le contraire. Ça se peut aussi, de la maison vers le travail. Les gens qui travaillent de soir, ça s'appelle le trafic. Le garçon qui vous jase, Ghislain, salut. En direct du studio Pavé Brick Design. On est là jusqu'à 18h. C'est Charles qui va s'occuper de votre début de soirée avec une grosse émission que j'aime bien écouter. Ça s'appelle les hits des grosses tunes des 30 dernières années. Puis Charles a une voix incroyable. Écoutez, le radio, il parle comme ça un petit peu. J'aime bien ça. J'aime bien ça. Ça me ramène chez nous de bonne humeur. Nous, on va aussi vous donner le sourire aux lèvres dans les prochaines minutes. On va vous envoyer de la bonne musique, du Cowboy Fringant, du M&M, entre autres, du Alex Warren. Et là, ben, on tombe un petit peu dans le peu plus calme dans les prochaines secondes avec un gros succès de Coldplay qu'on entend à tous les matchs du Canadien de Montréal. Le temps de vous parler de météo, c'est nuageux pour ce soir. C'est pas impossible qu'il y ait de l'orage tôt. Minimum de 12 et du soleil demain matin. Un peu plus nuageux en journée. Possible aussi d'orage. Maximum de 26 degrés. Et jeudi, jusqu'à maintenant, c'est de la pluie avec un maximum de 20 degrés. On a 23 présentement sur la Naudière.

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1: On va parler un petit peu de basketball et de télévision. Je ne sais pas si vous suivez un petit peu le basket, mais les Knicks de New York qui continuent de célébrer leur premier championnat de la NBA. Ils ont gagné. Ça faisait 53 ans qu'ils n'avaient pas gagné. Mais il y a une scène particulièrement bizarre, cocasse, qui a attiré l'attention de beaucoup de monde lors de leur passage à l'émission Good Morning America. Parmi les joueurs présents, il y avait OG Anunoby. OG, lui, c'est un ailier des Knicks. Il est connu pour un style de jeu très défensif, très solide, mais surtout pour une personnalité très réservée. Puis ça a créé un moment drôle, puis un moment malaisant à cette émission-là. Lui a été repêché par les Indiana Hoosiers avant de commencer sa carrière dans l'NBA avec les Raptors de Toronto. Et le fait qu'il soit très discret en entrevue, c'est ce qui a fait réagir lors de l'émission. L'animateur lui a posé une question à son entraîneur, Mike Brown, mais OG est resté complètement silencieux en direct et il fallait qu'il parle aussi avec son entraîneur. Ça a pris de l'ampleur, ce malaise-là, sur le plateau, pendant que ses coéquipiers et entre autres Carl Anthony Towns, un de ses coéquipiers, qui tentaient de garder leur sérieux, ils se sont mis à rire comme ça n'a pas de bon sens. J'ai vu des extraits passer et c'est devenu viral, cette scène-là, sur les réseaux sociaux. Les fans qui rient un petit peu de son attitude toujours calme, même en pleine tournée de championnat. La célébration des Knicks ne fait que commencer, puis ça, c'est certain. Il y a d'autres moments inattendus qui pourraient suivre toute cette histoire-là. Ça, c'est certain. Bravo aux Knicks de New York, soit dit en passant. Alex Warren, Fever Dream dans les prochaines.
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4: Ça pourrait mouiller au cours des prochaines heures. Ça commence avec des possibilités d'averses. 30%, je vous dirais, dégagé par la suite. Il y a aussi un risque d'orage pour ce soir et cette nuit très tôt, minimum de 12. Demain, du soleil le matin, un peu plus nuageux en après-midi. 40% de risque d'averses en après-midi. Peut-être un orage aussi là-dedans. 26, ressenti 28. Et jeudi, à plus long terme, on parle d'un maximum de 20 degrés, mais ça devrait se passer sous la pluie. On a 23 sur la Naudière.
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1: Ma question du jour, c'est celle-ci, tout simplement. Je pense que c'est une relativement facile. Même, je vous donnerai pas de choix de réponse, ça serait facile. La pièce L'Effet Lisa sera la cinquième création du théâtre de l'œil ouvert à être présentée au Centre culturel Desjardins après La Corriveau, Belmont, La Géante et Clémence. Ma question est celle-ci. À qui rendait hommage la pièce Belmont? Vous répondez sur au1035.ca, section concours. Je vous laisse pas de même, là. Je le sais qu'elle est relativement facile, mais je vous donne un choix de réponse. Est-ce que c'était Alice Roby, Diane Dufresne ou La Bolduc? Alors, au1035.ca, section concours. Il y a le concours de L'Effet Lisa. Et puis, je vous répondais votre réponse. Et le 25 juin, vous pourriez être de ceux et celles qui vont assister à cet événement privé autour du piano en compagnie des membres de la production et des créateurs du spectacle. Vous nous écoutez tout simplement. Demain matin, Sylvain va poser une question. Moi, j'en pose une. C'est en alternance le matin ou l'après-midi. Et c'est le 25 juin qu'on se donne rendez-vous. Je vous souhaite bonne chance. D'ailleurs, si vous voulez en savoir un petit peu plus sur L'Effet Lisa, ce matin, Sylvain, dans les 100 000 matins, recevait Jade, justement, pour en parler. Et Simon, qui était aussi de passage en studio. Alors, les segments sont, parce qu'il co-animait avec Sylvain, les segments se retrouvent sur notre page Facebook au 103.5, le meilleur de la musique. Si jamais vous avez un petit peu de temps pour aller regarder ça, puis vous avez des petits questionnements là-dessus, évidemment. Bob Bissonnette, mettre du temps sur ma palette.

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0: Avez-vous hâte de dire ça? Je suis en vacances. Mais je suis en vacances. Avez-vous hâte de dire ça? Ça s'en vient. Je vous le souhaite grandement. En parlant de s'en venir, on va parler avec, je sais pas si vous avez suivi la finale de Survivor Québec. On va parler avec Catherine, qui a remporté dimanche soir cette grande finale. Et les deux finalistes, Catherine et Isabelle, qui ont réussi un exploit rarement vu dans l'histoire de la franchise. Entre autres, on va en jaser, on va en discuter au cours des prochaines minutes. Musicalement, je vous ai préparé du Shaboozy avec cette chanson-là de Shaboozy, là, j'adore. Cowgirl, on a ça dans les prochaines minutes ici au dans le trafic. 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

0: tellement bon, j'ai le goût de la remettre. On la remet dessus, juste... Non, OK, j'ai quelqu'un qui attend en ligne pour nous parler. Je ne sais pas si vous avez suivi la finale de Survivor Québec. Pour être franc, j'ai pas tout suivi, mais j'ai regardé des brides. Et les deux finalistes, Catherine et Isabelle, qui ont réussi quand même tout un exploit rarement vu dans l'histoire de cette émission-là. On parle avec Catherine qui ressort grande gagnante. Il y a des gens qui vont dire « Ouais, mais non, là, elle méritait pas. » Regarde, OK, elle a quand même gagné. Salut, Catherine! Non, mais c'est vrai.
1: Allô, comment ça va?
0: Ça va bien, c'est vrai. Ça a fait jaser, tu sais, on connaît un petit peu le parcours. Ouais. Bon, tu t'as subi une blessure dans l'année d'avant. Je pense que ça faisait quelques 16 jours, tu étais là, quelque chose comme ça.
1: L'accident est arrivé au 17e jour de la saison 3.
0: Bon, ben vois-tu, puis là, on décide de te ramener. Il y a des gens qui ont dit des mauvaises langues. Ben là, on avait l'expérience. OK, et puis?
1: En fait, c'est moi qui ai envoyé ma candidature parce que je cherchais un sens à tout ça. Je voulais voir comment faire pour passer par-dessus. Puis quand ils ont annoncé la saison 4, moi, j'ai dit, je vais juste envoyer ma vidéo, puis j'ai passé par le même processus que tout le monde.
0: Ben voilà, puis ouais. Ben là, dans la boucle est bouclée, en tout cas. Tu comprends ce que je veux dire?
1: Oui.
0: Le fait de remporter ça, parce que ça a été une drôle de façon de faire, je trouve. C'est les derniers qui sont juges, c'est ça, dans le fond?
1: Oui, c'est ça. Cette année, c'était un jury amer. Donc, c'est le jury qui doit voter pour le dernier ou la dernière survivante. Dans ce cas-là, il y avait moi et Isabelle. Puis c'est quand même bizarre parce que, dans le fond, ce jury-là est envoyé par nous, par moi ou par Isabelle. Donc, il faut vraiment que soit capable de les convaincre, de dire, écoutez, moi, j'ai joué le jeu. Puis ça a été ça, en tout cas, mon plaidoyer à moi pour essayer de les convaincre, puis de leur dire, écoutez, oui, j'ai fait des choses, oui, j'ai trahi, j'ai menti, ça fait partie de ce style de jeu-là, qui est socio-stratégique, mais je l'ai fait, puis ça m'a amené où je suis rendue. Donc, reconnaissez le style de jeu que j'ai joué, une femme stratège qu'on voit pas souvent ici au Québec, et s'il vous plaît, donnez-moi le titre. Et, mais il y a une question qui était extrêmement difficile dans ce jury là, qui est venu de la part d'un jury qui disait « Dis-moi pourquoi la personne à côté de toi ne devrait pas gagner. » Et là, ça a été difficile. Parce qu'il voulait, là, c'est que vraiment, moi, je dis tout ce que je pensais d'Isabelle dans le sens où pourquoi elle ne devait pas gagner. Et là, ça a créé un petit malaise sur le plateau.
0: Oui, parce que quand on connaît un petit peu le passé d'Isabelle, son conjoint Luc Poirier, qui a quelques millions de dollars, on se dit tous, puis on pense tous pareil, là, je vais le dire, mais 100 000 piastres, ça n'a pas besoin de ça. T'sais, c'est ça qu'on va dire.
1: Oui, mais dans un jeu comme Survivor, oui, on le pense tous, je vais te le dire. Là, tous les joueurs l'ont pensé, sauf que quand tu connais bien ce jeu-là, c'est le statut, peu importe le statut dans lequel tu vis, tu as le droit quand même d'aspirer au titre. Puis je pense qu'Isabelle, c'était ça.
0: Ouais.
1: Elle était là pour vivre l'expérience, elle était là pour gagner le titre de la dernière survivante. Puis ça aurait pu aussi fonctionner et passer proche. J'ai gagné par un vote.
0: Ouais. Probablement, le vote que tu as perdu, c'est le gars que tu as éliminé, en fait, que tu as refusé de prendre dans ton équipe.
1: Oui, en fait, le vote pivot a été Stéphane, un de mes alliés qui est sorti un des derniers. Mais Stéphane a pris son rôle au sérieux dans le sens où quand tu es dans le jury, il faut un peu que tu prennes ça objectivement puis que tu mettes tes affinités de côté avec les gens. Lui, son allié numéro un, c'était Isabelle. Mais il a pris son rôle au sérieux en disant, OK, mais malgré ça, qui, selon moi, a le plus joué? Puis il a pris la décision de mettre mon nom. Et pour ça, j'en remercie.
0: Bon. Et avec tout ça, tu es devenue, Catherine, la femme la plus âgée à gagner une édition nord-américaine de l'émission. Donc, c'est comme un deuxième prix par-dessus le marché. L'ancien record, c'était quoi, 41 ans?
1: 41 ans avec Denise, donc évidemment, je sais c'est qui, mais oui, écoute, tellement, il y a la fierté d'avoir gagné, mais en plus, pour une femme comme moi, c'est sûr que les statistiques comptent pour beaucoup, en plus d'avoir brisé ce plafond de verre-là, si tu veux, ça me rendait vraiment fière.
0: Avec le recul, cette expérience-là, tu referais l'expérience ou tu hésiterais ou tu dirais...
1: Oh mon Dieu! si c'était pas l'année prochaine, moi, dire ça. Sauf que quand t'es fan et que t'aimes cette émission-là, tu peux jamais dire non. C'est sûr que j'ai ça qui me coule dans les veines. J'adore ça. J'ai étudié le jeu pendant 5 ans. J'ai écouté toutes les saisons australiennes, aux États-Unis aussi et en France. Donc, ce serait difficile s'ils me le redemandaient pour une saison de ne pas revenir. Mais écoute, pour l'instant, pour moi, la boucle est bouclée. C'est 2 ans de ma vie, Survivor, avec l'accident de la saison 3. Donc, je veux prendre le temps de juste me replacer. Puis aussi, j'essaie de donner un break au public, là, aussi. Là. Ils m'ont assez vu. Ben, on va prendre des petites vacances.
0: Ben, pas tant que ça, parce que dimanche prochain, on va te revoir, là.
1: Du coup, oui, dimanche prochain, c'est la réunion. Ouais. Donc, c'est un peu comme occupation double, dans le sens où c'est une émission où les gens vont régler leur compte, puis il y en a à régler. Parce que quand tu participes à ce jeu-là, c'est certain que tu ressors pas toujours... tu ressors des fois avec certaines blessures. Donc, il y a des gens qui ont été plus touchés que d'autres, il y a des gens qui ont des choses à dire, puis c'est l'endroit là où tout va sortir, puis après ça, ben, on va pouvoir passer à autre chose. À ne pas manquer, je pense que c'est à 19h.
0: 19h, exactement. Dimanche prochain, 19h, vous pourrez voir les 18 joueurs qui seront réunis pour une émission spéciale. Ils reviennent pour les moments marquants de l'aventure. Ils vont régler peut-être certains comptes, tout de même.
1: Oui, je te garantis.
0: sur Nouveau, c'est disponible sur Nouveau et Crave. Avec, j'ai cru comprendre aussi qu'avec cet argent-là, tu mets ça de côté pour parce que tu as quand même 5 enfants monoparentales, en tout cas aux dernières nouvelles.
1: Oui, ils sont encore là. Oui. Mais écoute, sont quand même plus vieux aujourd'hui. Ma fille dernière, elle a 12 ans. Mais oui, tu sais, je le dis souvent, moi, je suis pas le genre de personne à partir sur une grosse dépense. Puis de nos jours aussi, c'est plus difficile. Ouais. Donc, je veux sécuriser cet argent-là, mettre ça de côté pour que si jamais il y en a un qui vient me voir puis qui cogne à ma porte, puis là, au moins, je vais pouvoir l'aider. Tu sais, une mère de famille, c'est comme ça. Mais il y a possibilité qu'on se paye aussi un petit voyage en famille. Je l'ai jamais fait. Donc, j'aimerais vraiment qu'on rattrape le temps perdu parce que j'ai beaucoup travaillé le soir, les fins de semaine. Donc, puis qu'on passe quelques jours ensemble en vacances, là, ça serait le fun.
0: Qu'est-ce qui a été dur, mais aussi, c'est quoi est-ce qu'il y avait un secret que tu savais dans cette émission-là, que tu dis, mon Dieu, pourquoi je sais ça, j'aimerais ça pas le savoir? Y a-tu quelque chose que tu dis, ce moment-là, cette chose-là, j'aurais aimé ça passer par-dessus?
1: Tu parles-tu d'une gaffe que j'aurais faite, genre?
0: Mettons, là, si tu me vois venir, là.
1: Il y en a plusieurs parce que ça n'a pas été un jeu parfait, là. Je pense que ça n'existe pas non plus. Mais il y a un moment donné dans l'émission, je ne sais pas si tu as tout écouté, mais j'ai réagi avec impulsivité dans l'émotion. Puis dans ce jeu-là, il faut que tu mettes ça un peu de côté. Puis au moment où une joueuse qui est partie, Caroline, est venue me voir, puis elle me prend par les bras, puis elle me dit, tu m'as déçue. Puis quand elle me dit ça, elle est venue me chercher, là, parce que moi, quand elle me dit ça, regarde, puis là, je lui ai dit, hey, c'est pas moi. C'est pas moi qui ai initié ton vote, c'est plutôt Simon et Maria. Puis Rémi, qui était son partner in crime, qu'on dit, savait. À ce moment-là, je venais de glisser sur une pleure de bananes. Ça me nuit pour tout le restant du jeu parce qu'il faut que tu gères ton jury, mais elle était mécontente, elle est allée dans le jury, elle a contaminé plein de monde, ça a fait que j'ai eu de la misère. Fait que si je pouvais changer une chose, ça serait à ce moment-là où je me serais dit, ne dis rien. Encaisse et ne dis rien.
0: OK, ben j'avais une petite idée, justement. Je sais de quel extrait tu parles exactement. Puis au niveau de l'animation, puis la présence de Patrice, je sais qu'il est un tripeux de ce genre d'événement, d'émission-là. Ça a été comment aussi de travailler, de le voir animer tout ça?
1: Mais il est tellement fin. Puis tu sais, des fois, on voit des gens à la télé, puis on se dit, sont-tu vraiment comme ça dans la vraie vie? Mais Patrice, il est comme ça. Il trippe sur ce jeu-là. Il adore ça, mais il trippe aussi sur les joueurs. Donc, tu sais qu'il est là autour de toi. Tu sais qu'il va prendre soin de toi. Quand tu as besoin d'une explication, il te la donne. Tu sais, lui, il aurait rêvé juste de participer. Puis maintenant qu'il l'anime, ça arrivera jamais, à moins qu'il aille aux États-Unis. Puis je pense pas que ça soit possible. Mais il est vraiment comme le cœur sur la main. C'est un bon gars. Celui que vous voyez à la télé, c'est vraiment la personne dans la vraie vie.
0: OK. En tout cas, ce genre d'émission-là ne me fait pas peur, OK? Il n'y a pas grand-chose qui me fait peur dans la vie. Et ce genre d'émission-là, je regardais ça, je me dis, ah, tabarouette que j'aimerais ça, c'est ça. Puis les affaires, les épreuves dans la forêt, puis tout ça. Puis, est-ce que j'ai besoin d'être en forme? Est-ce que j'ai besoin d'être entraîné? Est-ce que c'est pour rassurer quelqu'un qui voudrait s'inscrire là, dans une prochaine édition?
1: Il y a un minimum. minimum. C'est sûr que si tu es la dernière personne tout le temps dans les épreuves ou si tu fais perdre ton équipe, ça t'aidera pas, là. Okay. Mais de penser que c'est un jeu qui met en priorité les épreuves physiques, c'est une erreur. Okay. C'est un jeu socio-stratégique à la base. Donc, le cœur de ce jeu-là, c'est ton aspect social. Il faut que tu sois capable de créer des liens avec les gens, d'avoir une bonne lecture du jeu. Parce que les épreuves, ce que ça fait, c'est que ça te sauve la vie une fois quand tu gagnes le collier. Mm-hmm. Tu reviens, t'es sauvé pour le soir. Mais ce qui va te rendre le plus loin possible, c'est vraiment ton alliance, la force du nombre qui va faire que tu vas te rendre le plus loin possible. Donc, oui, un minimum sur le physique, mais ce que je vous dirais, c'est regarder des émissions. Regardez ce qui se fait ailleurs aussi, parce qu'ici, on débute là, la culture de Survivor, on est juste à la saison 4. On est encore après valider qu'est-ce que c'est un bon joueur, qu'est-ce que c'est un bon jeu, qu'est-ce que moi j'aime en tant que, quand je regarde, est-ce que j'aime un joueur stratégique, est-ce que j'aime un joueur qui est plus physique. Donc, on est là-dedans, mais il faut s'ouvrir puis regarder ce qui se fait à travers le monde. Selon moi, la meilleure franchise, c'est en Australie que ça se passe. Ils sont rendus à la 13e, 14e saison, donc ça vaut la peine d'aller les écouter.
0: Merci beaucoup, Catherine, de ton temps, puis passe du bon temps avec ta petite gang, puis profite de ces vacances qui s'en viennent, j'en suis certain, puis on sait jamais pour la suite.
1: Merci, puis bonjour à tous les auditeurs.
0: Salutations, bye-bye.
1: Bye, salut. 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
2: Bonne fin de journée, ici Benjamin Aubert. Voici vos actualités. Le gouvernement du Québec investira 1 milliard de dollars sur 10 ans pour aider les municipalités à rénover et moderniser leurs infrastructures en eau. L'annonce a été faite ce matin par les ministres Éric Girard et Samuel Poulin en marge des États généraux sur le coût et le financement des infrastructures municipales. Québec affirme vouloir mieux prioriser les travaux de réfection et améliorer la gestion des infrastructures, tout en reconnaissant que d'autres investissements seront nécessaires pour répondre à l'ensemble des besoins des municipalités. Moins de personnes ont perdu la vie sur les routes de la région de Lanaudière l'an dernier par rapport à 2024, mais le nombre de personnes impliquées dans des accidents a connu une hausse. Selon le bilan routier 2025, 20 personnes sont décédées sur les routes lanaudoises l'an dernier, soit 6 de moins qu'en 2024. Le nombre de personnes accidentées a cependant connu une trajectoire à la hausse, augmentant de 6,7% d'une année à l'autre. Le bilan régional fait état de 83 personnes blessées gravement en 2025 et de 1784 personnes blessées légèrement. La Sûreté du Québec, en collaboration avec plusieurs corps policiers municipaux, dont celui de Terrebonne, a mené une vaste opération à travers la province concernant des activités d'importation et de distribution de produits de vapotage aromatisés à base de nicotine. L'opération a mobilisé plus de 120 policiers et a permis d'effectuer une vingtaine de perquisitions qui ont mené notamment à la saisie de plus de 300 000 vapoteuses et recharges, des comptes bancaires avec des soldes totalisant plus de 1,8 million de dollars ont également été bloqués. Et enfin, la Chambre de commerce de la MRC de l'Assomption figure dans le top 5 des chambres de taille moyenne ayant connu la plus forte croissance au pays en 2025. Avec une croissance de 14,3% en 2025, elle se hisse en cinquième position de sa catégorie dans le classement annuel de l'Association des cadres des chambres de commerce du Canada. Voilà, c'est ce qui complète. Pour d'autres manchettes, consultez monjolette.com.

0: Maintenant, dans le trafic, juste là avec vous autres en direct du studio Pavé Brique Design, les Golden Knights dans le monde du sport ont confirmé que John Tortorella ne sera pas de retour comme entraîneur-chef. Lui est arrivé en mars à titre intérimaire et il a relancé l'équipe, mais le directeur général a dit on va continuer notre recherche. Salutations au leadership de John Tortorella. Donc, on est à la recherche d'un nouvel entraîneur. Est-ce que Dom Ducharme pourrait faire la job? Oh, on relance le débat. En soccer, 4 matchs au menu de la Coupe de soccer masculin aujourd'hui, dont l'entrée en scène des champions en titre, l'Argentine. Le Canada, son prochain match de jeudi en soirée contre le Qatar. Et puis en baseball, les Blue Jays de Toronto sont au mythique Fenway Park de Boston. Série de 3 matchs qui débutent, ce sera contre les Red Sox. Météo, les nuages s'amènent. C'est pas impossible qu'il y ait de l'orage pour les heures. En début de soirée, peut-être un début de nuit. Minimum de 12. Du soleil demain, soleil nuage en alternance en après-midi. Ça se peut qu'il y ait de l'orage aussi. Max de 26 et jeudi, de la pluie.
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2: Il est 17h.
0: 17h03.
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0: La chanson Hashpipe de Weezer, qui est sortie en 2001 sur un album The Green Album, un des morceaux les plus connus du groupe. Le chanteur Rivers Cuomo qui a dit qu'il avait écrit la chanson en une seule nuit après avoir pris du Ritalin puis bu quelques verres de tequila en se promenant pour trouver l'inspiration. Il a ensuite composé plusieurs idées de chansons comme ça, dont celle-ci qui s'appelle Hashpipe et Weezer.
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Hey, je veux saluer et remercier Rich qui a pris la peine de m'écrire au 753-1035. Rich, j'imagine que c'est pour Richard. Il me disait que cette chanson de Papa Roach lui rappelle sa petite escapade du côté de Québec au Centre Vidéotron en 2019. Ils étaient passés de ce côté-là avec Shine Down. Salutations aux amateurs de Papa Roach à l'écoute du au 103.5. T'es dans le trafic! Klaxonne donc un petit coup pour nous encourager. Le meilleur de la musique tout l'été, c'est au 103.5. Voici Scooter Gaz et Ricardo.

0: Le trafic, chanson qui, quand on écoute les paroles, un petit peu érotique. Non, mais c'est une petite chanson cochonne. On a souvent tendance, parlant de cochonne, on a souvent tendance à détourner le regard devant les scènes un peu érotiques à la télé, mais selon une experte britannique, écoutez bien ça, ce serait loin d'être seulement du divertissement gênant. La docteure explique que les scènes romantiques ou sensuelles peuvent provoquer de vraies réactions dans le cerveau, même en simple visionnement. Dieu sait qu'on le sait. Elle pourrait stimuler la production d'ocytocine, souvent appelée l'hormone de l'amour, liée à la détente, au bien-être puis à la réduction du stress. On parle aussi de dopamine, l'hormone associée au plaisir et à la motivation. Et selon elle, ces effets pourraient même avoir un impact positif sur l'humeur, les niveaux de stress et certaines habitudes du quotidien. Puis dans un couple, regarder ce genre de contenu ensemble, ça pourrait ouvrir la porte à des discussions sur le désir puis la sexualité. Sans être une solution miracle, il y a certaines séries qui pourraient finalement faire plus que divertir. Elles pourraient aussi avoir un petit effet sur le bien-être de chaque personne. Ah! Voilà de bons arguments à utiliser à un moment donné dans une conversation. Ça peut bien se placer.
1: Dans un instant.

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13: On a du J. Scott avec la toune Buzzé, Buzzé, Buzzé qui s'en vient. Gnarls Barkley avec Crazy et du Miles Smith pas très loin. Des nuages avec des possibilités d'averses et d'orages peut-être ce soir, minimum de 12. Demain, du soleil le matin, un peu plus soleil-nuage en après-midi avec 40% de risque d'averses en après-midi. Ça se peut que ça pète un petit peu tonnerre. Maximum de 26 et jeudi jusqu'à maintenant, je pense qu'on s'en sort pas, de bonnes quantités de pluie à recevoir. Maximum de 20 degrés. 23 présentement sur la Naudière à 17h23.

Bonne fin de journée, bon retour chez vous dans le trafic dans Lanaudière au 103.5. Le garçon à marier, cette formation traditionnelle de musique traditionnelle dans Lanaudière, va nous parler, entre autres, on va parler avec Philippe Jeté qui fait partie de Garçon à marier dans les prochaines minutes. Un nouveau projet tiré des archives du fonds Jean Trudel, entre autres des capsules vidéo. Trois porteurs de tradition qui viennent de différentes régions du Québec qui seront portés en capsules vidéo et... Philippe va nous en parler justement dans les prochaines minutes. C'est disponible également présentement sur YouTube. Autour de quoi 17h40, on en jase avec Philippe Jeté. Jay Scott, ça s'en vient, mais pour l'instant, Gnars Barkley, tous les temps.

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0: Ensemble, on va chanter les classiques de Paul Piché à Sainte-Julienne. 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

0: Garçon à marier avec le véritable Saint-Dillon. C'est le nouveau projet de Garçon à marier tiré des archives du Fonds Jean Trudel. Pour nous en parler plus en détail, il fait partie des membres, en fait, il fait partie de Garçon à marier. Philippe Jeté que j'accueille. Salut Philippe.
1: Salut Justine, comment ça va?
0: Ça va bien, content de te jaser. Ça, c'est un air connu, là, la danse, pas la danse, oui, ben Saint-Dillon, en fait, la danse à Saint-Dillon, en fait, c'est comme ça, c'est tout simplement.
1: La danse à Saint-Dillon, effectivement, une chanson très célèbre de Gilles Vigneault. En fait, pourquoi, c'est quoi le lien avec notre projet?
0: Oui, Saint-Dillon.
1: Saint-Dillon, en fait, a déjà existé.
0: OK.
1: Gilles Vigneault a fait en sorte que Odilon Carbonneau est devenu un saint, plus connu sous le surnom de Saint-Dillon depuis, mais Odilon Carbonneau est un violonneux de Natashquan.
0: Donc, dans le coin.
1: Oui. Dans le fond, Gilles Vigneault, il a pris dans cette chanson-là, il dépeint vraiment l'univers qui se passait à Natashquan dans soirées de danse puis tout ça. Puis c'est des vrais personnages qu'il nomme. Fait que Jean-Marie, mon cousin puis mon ami, c'est véritablement vrai.
0: Bon, je parlais en ouverture du fond Jean Trudel. Qu'est-ce que c'est en quelques secondes? Parce que c'est eux autres qui vous ont mandaté là, pour ce projet-là.
1: En fait, il y avait un appel à projet au Conseil québécois du patrimoine vivant pour mettre en valeur le fonds de Jean Trudel qui, lui, a fait de la collecte dans les années 1970 un peu partout au Québec. La collecte, dans le fond, c'est qu'il a été enregistré des chanteurs, des musiciens, des danseurs aussi, même des luthiers. Il a fait des entrevues avec toutes sortes de gens avec des savoirs exceptionnels. Puis c'est ça qu'on souhaite mettre en valeur par le Fonds Jean Trudel, qui est désormais en ligne maintenant. Fait que c'est vraiment très heureux, ça.
0: Et c'est sur le... En ligne, là, c'est sur... On tape Garçon... Le YouTube de Garçon à marier, de ce que je comprends, là. C'est le véritable Saint-Dillon. Vous tapez ça, Garçon à marier, puis vous allez tomber sur la vidéo qui a été enregistrée à l'espace culturel Jean-Pierre Ferland à Saint-Norbert.
1: Oui, c'est sur notre chaîne YouTube que vous allez pouvoir entendre cette première capsule, parce que c'est une série de trois qu'on a réalisées. Puis là, aujourd'hui, on vient de diffuser la première qui rend hommage à Odilon Carbonneau.
0: Est-ce qu'on peut dévoiler déjà les deux autres à qui on va rendre hommage également?
1: Bien, certainement à M. Thomas Deschênes, qui est un violonneux de Saint-Gabriel de Rimouski, et puis M. Antonio Bazinet, qui est un violonneux et chanteur originaire de Sainte-Lucie-des-Laurentides, avec la chanson « Si j'avais 500 pistoles ». Fait qu'il y avait enregistré, elle avait été enregistrée ça au festival Ethno-Québec en 1974 à Montréal. Fait que c'est grâce à ces enregistrements-là qu'on peut redonner vie aux chansons et aux reels de ces trois messieurs.
0: J'imagine que vous avez eu du plaisir à faire le tournage de ces trois chansons-là. À quelque part.
1: Oui. Ah oui, puis c'était vraiment beau l'espace culturel de Jean-Pierre Ferland avec l'éclairage, la lumière naturelle. C'est vraiment exceptionnel. C'est Olivier Arsenault là, qui a fait la captation vidéo, puis le montage. Puis Jean-Michel Roch aussi, qui est un sonorisateur bien connu dans la région, qui a fait la prise de son, puis le mixage.
0: Et le prochain, parce qu'il y a peut-être des gens qui ont vu déjà celle-là, mais sinon, les prochains vidéos vont sortir quand? Vont être présentées quand?
1: Ça va être dans les prochaines semaines. La prochaine, ça va être au début de la semaine prochaine. Et puis, il va en avoir une par semaine. Puis, il va y avoir également une publication là, qui va accompagner quelques jours plus tard, qui va être en lien avec les personnages marquants. Comme là, aujourd'hui, j'ai préparé un petit texte pour qu'est-ce qui va s'en venir jeudi sur M. Odilon Carbonneau, Saint-Dillon. Fait que c'est vraiment le fun parce que j'ai appris des choses et découvert même qu'il avait été enregistré en 58 par Carmen Roy.
0: OK.
1: Puis qu'il y a d'autres enregistrements qui existent de lui. Fait que ce n'est qu'un début.
0: Ah, puis on va suivre ça. Puis du côté de Garçon à marier, ça ressemble à quoi l'été ou plus l'automne? Qu'est-ce qui s'en vient pour vous autres?
1: Ah, ben là, on joue demain à Champlain, puis on va jouer justement les pièces d'Odilon Carbonneau, le Ril Aristide, puis l'air à Rosalie. Pour la première fois sur scène, on va faire ça à Champlain. Et puis ensuite, on joue à Verdun au mois de juillet et au Festival Mémoire et Racines à Saint-Charles-Borromée.
0: Oui, ben oui, on vous manquera pas. Donc, c'est en ligne, cette première capsule vidéo de samedi soir à Saint-Dilon. Les autres Trudelleries aussi qui vont s'en venir sur, sur la chaîne YouTube et les plateformes numériques de Garçons à marier. On parlait avec Philippe Jeté, un des garçons à marier qui nous jasait de ce beau projet-là. Et puis, ben bravo en tout cas. Puis j'imagine que le temps que vous mettez aussi, la recherche aussi, ça vous permet d'enrichir aussi peut-être certaines connaissances que vous aviez pas encore à ce niveau-là. J'en doute fort, mais je pense que vous êtes des grands connaisseurs là-dessus.
1: On est des connaisseurs, mais on n'en connaît jamais assez. Puis on a vraiment découvert du beau répertoire. Puis ça nous fait bien plaisir de remettre ça à l'honneur aujourd'hui. Puis vous allez même pouvoir entendre le véritable Odilon Carbonneau, véritable Saint-Dilon jouer ses pièces. Vous allez voir ça là, jeudi, si vous allez sur notre page Facebook ou Instagram, vous allez avoir les liens pour écouter ça. Fait que manquez pas ça.
0: Ça va être avec le reel à Aristide aussi, ou c'est juste...
1: Ouais, le reel à Aristide puis l'air à Rosalie que vous allez pouvoir écouter en ligne. Fait que profitez-en.
0: Une petite découverte de 1975.
1: En plein ça.
0: Ouais, mais ça risque d'être intéressant. Merci beaucoup, Philippe, de ton temps cet après-midi.
1: En direct de chez Jean-Pierre Vigneault à Natashquan en 75.
0: Voilà. Mais c'est un enregistrement qui doit avoir une certaine valeur. C'est-à-dire au niveau patrimonial, mais aussi, ça devient rare. Ça devient. Faut garder ça. Toujours?
1: Ben oui, effectivement, c'est ça le but aussi du projet, c'est de mettre en valeur ces archives-là, mm-hmm. ces enregistrements, puis de les rejouer aussi à notre tour, de se les approprier, puis de créer quelque chose qui fait sens avec notre démarche artistique.
0: Merci beaucoup, Philippe, de ton temps cet après-midi.
1: Merci, Justin, au plaisir.
0: Bye-bye. Philippe Jeté qui nous parlait de ce nouveau projet de garçons à marier tiré des archives du Fonds Jean Trudel, le véritable Saint-Dilon. C'est disponible sur cette première capsule, là, sur la page YouTube de Garçons à marier. Ça a été enregistré à Saint-Norbert.
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0: Notre tour de manège, trois tours, très exactement, depuis 14h55 cet après-midi. Ça a été vraiment bien le fun, bien agréable de pouvoir vous jaser, de vous accompagner durant vos déplacements, votre travail, en direct du studio Pavé Brick Design. Dans les prochaines, il a amené sa slotch rouge avec lui pour nous présenter les hits. Je parle de Charles Noël qui sera là avec un paquet de bonnes tunes pour vous amener dans votre début de soirée. J'ai vu passer du Vince Joy, Better Than Ezra. Il nous sort aussi du Peter Bjorn and John. Vous vous souvenez de Young Folks, la tune sifflée? Ben en tout cas, ça ressemble pas vraiment à ça, là, mais vous savez de quelle tune je parle. Il s'en vient dans les prochaines minutes avec aussi du Run DMC. Moi, je vous retrouve demain, 14h55, pour l'édition du mercredi. Agréable soirée à vous autres. Faites attention à vous. Bye, à demain!
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12: Bonne fin de journée, ici Benjamin Robert. Voici vos actualités. Le gouvernement du Québec investira 1 milliard de dollars sur 10 ans pour aider les municipalités à rénover et moderniser leurs infrastructures en eau. L'annonce a été faite ce matin par les ministres Éric Girard et Samuel Poulain en marge des États généraux sur le coût et le financement des infrastructures municipales. Québec affirme vouloir mieux prioriser les travaux de réfection et améliorer la gestion des infrastructures, tout en reconnaissant que d'autres investissements seront nécessaires pour répondre à l'ensemble des besoins des municipalités. Moins de personnes ont perdu la vie sur les routes de la région de Lanaudière l'an dernier par rapport à 2024, mais le nombre de personnes impliquées dans des accidents a connu une hausse. Selon le bilan routier 2025, 20 personnes sont décédées sur les routes lanaudoises l'an dernier, soit 6 de moins qu'en 2024. Le nombre de personnes accidentées a cependant connu une trajectoire à la hausse, augmentant de 6,7% d'une année à l'autre. Le bilan régional fait état de 83 personnes blessées gravement en 2025 et de 1784 personnes blessées légèrement. Voilà, c'est ce qui complète. Pour d'autres manchettes, consultez mongeolette.com.

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4: Bon mardi soir, mon nom est Chuck. Je m'installe pour la prochaine heure avec les numéros 1 des 30 dernières années. On est la mi-juin. Ça prend des chansons qui respirent l'été. Et justement, l'Australien Vince Joy s'en vient avec Riptide. On aura aussi Holy Water, Jelly Roll et Marshmallow. Ça s'en vient. Le temps d'écouter ce classique incroyable. Un mélange des styles qui a marqué l'histoire. C'est Walk This Way, Run DMC et Aerosmith sur le meilleur de la musique à haut.

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1: Imagine Dragons s'en vient dans les hits. Avec Natural, on aura aussi le dernier succès de Somber, Homewrecker, ce sera là. Vous allez écouter un band suédois. Et suédois qui sont forts en musique. Je sais pas qu'est-ce qu'il y a dans l'eau là-bas ou

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1: La dernière de Talk, Time Machine, il s'en vient justement. C'est un petit peu un voyage dans le temps. Ça sonne années 90 comme chanson, c'est tellement bon. Et on a aussi du Evanescence dans exactement deux semaines. Pile, ils seront au Centre Bell pour leur tournée 2026, accompagnés entre autres de Spirit Box. Ça se passe au Centre Bell le 30 juin. Et ils s'en viennent. On va se mettre dans l'ambiance. Evanescence, Going Under.

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Aux yeux s'en vient dans les hits avec Too Sweet. Le temps de retourner dans les années 90 avec Green Day. When I Come Around sur le meilleur de la musique à haut.

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1: C'est tout pour les hits. On remet ça demain 18h pour l'édition du mercredi. Pour bien commencer ta journée, eh bien, c'est les 100 000 matins, demain matin à partir de 6h. Mon nom est Chuck. Je te souhaite un très beau mardi soir. Goodbye.
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13: Bonne fin de journée, ici Benjamin Robert. Voici vos actualités. Le gouvernement du Québec investira 1 milliard de dollars sur 10 ans pour aider les municipalités à rénover et moderniser leurs infrastructures en eau. L'annonce a été faite ce matin par les ministres Éric Girard et Samuel Poulin en marge des États généraux sur le coût et le financement des infrastructures municipales. Québec affirme vouloir mieux prioriser les travaux de réfection et améliorer la gestion des infrastructures, tout en reconnaissant que d'autres investissements seront nécessaires pour répondre à l'ensemble des besoins des municipalités. Moins de personnes ont perdu la vie sur les routes de la région de Lanaudière l'an dernier par rapport à 2024, mais le nombre de personnes impliquées dans des accidents a connu une hausse. Selon le bilan routier 2025, 20 personnes sont décédées sur les routes lanaudoises l'an dernier, soit 6 de moins qu'en 2024. Le nombre de personnes accidentées a cependant connu une trajectoire à la hausse, augmentant de 6,7% d'une année à l'autre. Le bilan régional fait état de 83 personnes blessées gravement en 2025 et de 1784 personnes blessées légèrement. Voilà, c'est ce qui complète. 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

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Bon mardi soir. Je m'appelle Mathieu Guimond. C'est un plaisir de passer la soirée en votre compagnie. Ce soir, on a, entre autres, à vous proposer des propositions de sortie. On a également l'occasion de gâter votre papa avec, en fin de semaine, la fête des pères. Est-ce que vous êtes prêts? On pourrait peut-être vous donner un petit coup de pouce à O 103.5. Je vous explique comment un peu plus tard ce soir. Depuis hier, au Québec, on a des nouvelles règles en vigueur qui concernent les motocyclistes. Les nouveaux motocyclistes, peu importe leur âge, qui sont maintenant soumis à une politique de tolérance zéro par rapport à la consommation d'alcool quand ils circulent à moto, peuvent pas non plus se procurer des engins qui sont considérés comme à risque. Et le chum Justin Demers en a parlé hier dans le trafic avec Simon-Pierre Poulin, qui est porte-parole de la Société d'assurance automobile du Québec. Vous avez raté cette entrevue-là. Elle est disponible dans la section en rattrapage sur le O103.5.ca.

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11: Voici vos nouvelles, Arsenal Média. Moins de personnes ont perdu la vie sur les routes de la région de Lanaudière l'an dernier par rapport à 2024, mais le nombre de personnes impliquées dans des accidents a connu une hausse. Selon le bilan routier 2025, 20 personnes sont décédées sur les routes lanaudoises l'an dernier, soit 6 de moins qu'en 2024. Le nombre de personnes accidentées a cependant connu une trajectoire à la hausse, augmentant de 6,7% d'une année à l'autre. Le bilan régional fait état de 83 personnes blessées gravement en 2025 et de 1784 personnes blessées légèrement. La Sûreté du Québec, en collaboration avec plusieurs corps policiers, dont celui de Terrebonne, mène aujourd'hui une vaste opération à travers la province. Cette dernière vise un réseau criminel s'adonnant à des activités d'importation et de distribution de produits de vapotage à saveur à base de nicotine. Le tout mobilise ainsi plus de 120 policiers qui doivent effectuer des perquisitions dans une vingtaine de lieux, soit des commerces, des résidences et des véhicules. La Chambre de commerce de la MRC de l'Assomption figure dans le top 5 des chambres de taille moyenne ayant connu la plus forte croissance au pays en 2025. Avec une croissance de 14,3%, elle se hisse en cinquième position de sa catégorie dans le classement annuel de l'Association des cadres des chambres de commerce du Canada. Côté météo,